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0: groupe fondateur.
1: Carte d'identité israélien.
2: Huit heures et demie à Paris, 7h30 à N'Djamena et 6h30 à Abidjan. L'information africaine sur RFI avec Édouard Dupénoat et à la une du journal Le Patrimoine Mondial de l'Humanité qui s'agrandit encore un peu plus, on est en Tunisie.
3: Oui, ce sont des maisons presque bleues accrochées à la colline. Le village de Sidi Bou Saïd rejoint la liste de l'UNESCO, mais ça n'est pas qu'une question de jolie architecture. Notre correspondante s'est rendue sur place pour un dossier complet. Le procès de Shahana Takiou, aujourd'hui au Mali, journaliste réputé de la presse malienne. Derrière les barreaux depuis 6 semaines, il est poursuivi pour atteinte au crédit de l'État à travers l'institution judiciaire. L'armée nigérienne, accusée d'une bavure contre des civils qui a fait 7 morts, 2 frappes de drones sur le village de Shinagodrar. Les témoins assurent que le rassemblement visé était une cérémonie funéraire. Au Nigeria, des saisies de drogue toujours plus nombreuses, notamment dans le port de Lagos. Et ce sont presque toutes les familles de stupéfiants qui sont représentées. Et puis la CAN féminine, bien sûr, ouverture royale hier soir pour les Marocaines. Un 4-0 très solide face à des Kenyanes qui, elles, l'étaient beaucoup moins.
2: Après les Médinas des Comores, un autre joyau africain rejoint le patrimoine mondial de l'UNESCO.
3: Le village de Sidi Bou Saïd, donc dans les hauteurs de Tunis, ses ruelles étroites, entre des maisons blanches et des toits bleus qui surplombent la mer. C'est un paysage de carte postale, c'est vrai, les touristes ne s'y trompent pas d'ailleurs. Ils sont des centaines de milliers à s'y presser chaque année. Et Lilia Blaise est allée interroger les habitants et les commerçants de ce lieu, désormais inscrit au patrimoine mondial.
4: Dimanche, en pleine canicule, les touristes se pressent dès le matin dans les ruelles pavées et entre les maisons bleues et blanches qui font le charme du village de Sidi Bou Saïd. Béji, un commerçant et un habitant du village, est heureux de pouvoir dire que le patrimoine de Sidi Bou Saïd est désormais inscrit à l'UNESCO.
5: C'est une belle décision qui est importante et symbolique, mais il faut que ça fasse bouger les choses et que nos responsables en profitent pour mettre en avant le village et tirer leur épingle du jeu. Car j'ai déjà entendu que pour les autres sites, parfois, ça ne change rien d'être inscrit au patrimoine mondial de l'UNESCO.
4: Lui attend beaucoup, notamment sur la gestion du surtourisme dans le village qui accueille jusqu'à 1 million de visiteurs par an.
5: Moi, je sens que ce n'est pas le village où j'ai grandi. Il y a du délaissement et de la négligence. Je ne sais pas d'où ça vient, mais j'espère que ça va changer.
4: Ahmed n'est pas au courant du classement, mais ce commerçant du parking où arrivent les bus de touristes se focalise plus sur les travaux d'aménagement promis pour début août afin de sécuriser la colline en cas de forte pluie.
6: Vu qu'on avait dû fermer provisoirement en janvier faute de cars de touristes à cause des vibrations, là on espère que les travaux vont nous assurer que ça ne se reproduise pas.
4: L'inscription à l'UNESCO garantit une préservation stricte du site et un rayonnement international. Lilia Blaise, Tunis, RFI.
3: Sauf que réduire Sidi Bou Saïd à ses toits bleus et à ses maisons blanches, c'est une erreur, nous explique donc Ali Chérif. Il est galeriste dans ce village et il a fait partie du comité de résidents qui ont travaillé sur ce dossier de candidature. Il nous explique donc que l'UNESCO est allé bien au-delà de la seule architecture des lieux lorsqu'il a choisi d'intégrer le village dans son classement.
7: Le classement ne concerne pas un village statique ou des murs ou des constructions. Une bonne partie de la dynamique du classement englobe les traditions du village, la culture du village, l'implication des citoyens dans le village. Donc c'est magnifique de voir les moments phares du village classé patrimoine de l'humanité, comme la grande Kharja, comme la soirée du Moulet. Tous ces moments-là, toute cette culture, toutes ces traditions, aujourd'hui ont eu aussi cette reconnaissance. Là, avec cette reconnaissance, avec ce classement, je pense qu'il va y avoir plus de responsabilités, mais aujourd'hui, la responsabilité doit être partagée. Ce n'est plus seulement la responsabilité de l'État ou bien la responsabilité des résidents. Aujourd'hui, c'est la responsabilité des visiteurs même. Les visiteurs doivent respecter Sidi Bou Saïd, doivent ne pas abuser de Sidi Bou Saïd, doivent savoir l'importance de Sidi Bou Saïd dans l'humanité.
3: Le galeriste Ali Chérif, l'un des artisans donc de ce classement de Sidi Bou Saïd, dans ce dossier réalisé par notre correspondante Lilia Blaise.
2: Le procès du journaliste malien Shahana Takiou s'ouvre aujourd'hui.
3: Et précisément devant le pôle judiciaire spécialisé contre la cybercriminalité. Shahana Takiou, c'est une figure de la presse malienne, directeur du journal 22 septembre. Il est en prison depuis le 8 juin dernier, et cela pour avoir déclaré que la justice malienne contournait le droit de la presse pour emprisonner les journalistes. Le voilà poursuivi pour atteinte au crédit de l'État à travers l'institution judiciaire. David Bachet, selon ses proches, Shahana Takiou aborde son procès avec foi et sérénité.
0: Depuis son incarcération, il y a un mois et demi, famille et amis ont défilé en nombre pour lui rendre visite. À tous, Shahana Takiou n'a cessé de répéter qu'il avait le moral très haut et que sa foi l'aidait à accepter la situation et à aborder son procès avec sérénité. Début juin, cette figure de la presse nationale avait déploré que les magistrats maliens ignorent superbement la loi sur la presse, se servant de la loi sur la cybercriminalité pour emprisonner des journalistes. C'est précisément ce qui lui est arrivé. Le procureur du pôle anti-cybercriminalité l'a emprisonné dans la foulée et inculpé pour atteinte au crédit de l'État à travers l'institution judiciaire. Fin juin, ses avocats ont demandé la libération provisoire du journaliste, invoquant son état de santé. Le procureur s'y est opposé. Shahana Takiou souffre de diabète et de problèmes cardiovasculaires. Opéré il y a 3 ans, il est soumis à un suivi rigoureux. Notre principale préoccupation, c'est sa santé, confie avec anxiété un membre de sa famille. Une inquiétude partagée par ses confrères. Quant aux conditions d'exercice de leur métier, les journalistes maliens ne se font plus d'illusions. Après l'arrestation de Shahana Takiou, la maison de la presse avait dénoncé une atteinte flagrante et grave à la liberté d'opinion et de presse.
3: Et vous trouvez aussi à ce sujet un article plus complet signé toujours de David Bachet sur notre site RFI.fr. 1000 ressortissants ghanéens de plus rapatriés d'Afrique du Sud. Annonce ce week-end du ministère ghanéen des Affaires étrangères qui met toujours en cause les attaques xénophobes que subissent depuis plusieurs mois les ressortissants étrangers. Le Ghana, avec le Nigeria d'ailleurs, ce sont les deux pays qui expriment le plus ouvertement leur colère contre Pretoria. Ils accusent l'Afrique du Sud de passivité face à ces actes de violence. Ils ont déjà demandé à l'Union africaine de se saisir de ce dossier. Depuis la fin du mois de mai, 160 000 ressortissants étrangers ont quitté la nation arc-en-ciel, selon un décompte de l'agence France Presse. L'armée nigérienne pointait du doigt pour des frappes sur un village qui ont fait 7 morts. Les faits se sont déroulés il y a 3 jours, vendredi dernier, dans la localité de Shinagodrar, dans le nord de la région de Tillaberi. Des habitants s'étaient réunis pour une cérémonie funéraire qui a essuyé alors 2 frappes de drones, imputées selon plusieurs témoins à l'armée nigérienne. Les précisions de Sidi Yansané.
8: D'après les habitants de Shinagodrar, 7 civils sont morts dans ces frappes de drones qui ont aussi causé plusieurs blessés, les plus graves évacués un peu plus au sud dans le district sanitaire de Bani Bangou. Face au silence des autorités, ce sont les villageois de la bourgade placée près de la frontière malienne qui ont lancé l'alerte sur les réseaux sociaux. Ils accusent l'armée nigérienne de bavure car d'après les témoins, aucun terroriste n'était présent au rassemblement funéraire qui a essuyé les frappes. Dans les zones reculées du pays, ce drame n'a rien d'un cas isolé. Il y a quelques mois, la région de Filingué enregistrait plusieurs bavures similaires que les villageois ont aussi dénoncées. En réponse, Niamey a expliqué mener des opérations militaires contre des djihadistes cachés dans les villages. Voilà quelques temps maintenant que des drones acquis en Turquie survolent le territoire sahélien pour traquer et contenir les terroristes qui écument la zone des 3 frontières.
3: Sidi Yansané à 7h38 à Niamey.
2: Et 6h38 à Dakar. Les députés sénégalais prêts à travailler sur la transparence de la vie publique.
3: Le bureau de l'Assemblée nationale a validé l'examen d'une proposition de loi. On apprend aussi la création de plusieurs commissions d'enquête parlementaires dans ce sens. L'idée globale de ces projets, c'est un droit de regard plus étroit du pouvoir législatif sur l'utilisation des fonds publics. Le contexte politique général étant, on le rappelle, celui d'une assemblée dirigée par Ousmane Sonko, dont la rupture est consommée avec le président Diomaye. RFI Dakar, Birahim Touré.
9: C'est la semaine dernière que le bureau de l'Assemblée nationale s'est réuni pour examiner et déclarer recevable une proposition de loi portant modification de l'article 37 de la Constitution relative à la déclaration de patrimoine du président de la République, mais aussi une autre proposition de loi portant encadrement des crédits spéciaux et autres fonds secrets. Rendu public en fin de semaine dernière, le communiqué de l'Assemblée nationale révèle aussi la création de plusieurs commissions d'enquête parlementaires sur différents sujets, dont un sur les irrégularités alléguées dans la passation et l'exécution l'exécution des marchés du programme Un étudiant, un ordinateur du ministère de l'Enseignement supérieur et de l'Innovation. Démarche saluée justement par l'ancien occupant de ce poste, Abdourahmane Diouf, actuel ministre du Pétrole, de l'Énergie et des Mines et membre fondateur du nouveau parti Kirai de Bassirou Diomaye Faye, a confié à nos confrères de la radio-télévision sénégalaise RTS ce dimanche à être pour cette initiative parlementaire, mais appelle à privilégier l'objectivité et la diligence dans les investigations à venir afin d'éviter tout détournement à des fins de politique politicienne. Le président de la République et le ministre de la Justice ont été respectivement saisis par le président de l'Assemblée nationale.

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0: Expo, Muse et vous. Expo, Muse et vous. 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Expo, Muse et vous. L'émission culturelle qui part à la découverte de toutes les formes d'art, de la peinture au patrimoine industriel, dans les musées, des expositions, près de chez vous. Je vous emmène en Haute-Ardèche, à la Louvée, pour la 38e édition du Carrefour des Arts. Propose plusieurs expositions dans trois lieux différents qu'on va découvrir ensemble. Dans la chapelle Saint-Ignace, on y retrouve les sculptures de Franck Girard. Et au troisième étage du bâtiment historique du Carrefour des Arts, on découvre cinq artistes émergents très prometteurs. Expositions, visites guidées et ateliers de création sont à découvrir pendant tout l'été jusqu'au 30 août 2026.
1: Je m'appelle Jacques Morel, je suis vice-président du Carrefour des Arts et je m'occupe notamment de toute la partie art visuel. Le Carrefour des Arts, c'est toute une organisation avec en gros deux grandes branches. Une branche art visuel que je coordonne à travers ce qu'on appelle une commission art visuel qui organise toutes nos manifestations. Et j'ai un collègue qui s'appelle Louis Granger qui lui s'occupe de toute la partie art vivant, notamment avec les concerts de jazz et le festival Inspiration.
0: Dont on va entendre un petit peu quelques extraits sur des virgules sonores entre les présentations des différents artistes. Et donc là, cette année, c'est une nouvelle édition au Carrefour des Arts qui propose à peu près une grosse douzaine d'artistes sur plusieurs lieux, puisque le Carrefour des Arts à la Louvée, c'est différents lieux, différents artistes pour proposer une vision très large des arts plastiques.
1: Alors le Carrefour des Arts, c'est effectivement cette année en 2026, 11 artistes plasticiens qui sont présents. Et en fait, il y a quatre grandes branches. Carrefour des Arts, on le connaît sous son acception historique, c'est le Carrefour des Arts de la Louvée, où on vient de loin et de très proche, la Haute-Loire et la Haute-Ardèche. Ce que l'on veut, c'est qu'une personne qui vient au Carrefour des Arts, elle déambule d'une salle à une autre, elle fait en gros quatre expositions. Et ces quatre expositions sont conçues donc avec les gens de la commission qui sélectionnent des artistes pour qu'on puisse découvrir soit de l'art figuratif, de l'art abstrait, un sculpteur, un verrier, et tous les ans on charge. Ça c'est donc la première dimension du Carrefour des Arts. Et depuis 4-5 ans, on a développé trois autres dimensions. La seconde, c'est une expo photo en extérieur. Alors pourquoi ? C'est vrai que c'est le bâtiment du Carrefour des Arts est très bien, il est connu, mais on voulait un produit d'appel dans le village aussi, et la photo pour cela se prête très bien, à savoir, il y a beaucoup d'ailleurs d'autres communes touristiques qui le font déjà, et nous donc on choisit un photographe avec qui on fait des expositions qu'on imprime sur 10 bons, et en plus on les inscrit dans un site prestigieux à la Louvée puisque c'est autour de la basilique. Voilà, cette année donc c'est Olivier Mulhoff, un photographe réputé hein, puisque c'était un inventeur et il fait des photos extrêmement originales. Il a fait la une de nombreux magazines. Il est souvent invité d'honneur de grands festivals photo.
0: Parce que sa spécificité, c'est de prendre la nature en photo, mais après de la travailler d'une certaine manière géométrique et qui va transformer les pixels de manière différente. Et il y a plusieurs séries qui sont proposées à la Louvée pour voir son travail sous différentes facettes.
1: Absolument. La photo de la série qu'on a prise pour mettre en extérieur, c'est une série arborescente. C'est celle qui l'a fait reconnaître d'ailleurs dans le monde de la photographie. C'est effectivement une succession de photos qu'il superpose pour donner un effet impressionniste. Il en parlera mieux que moi. Et puis à la Louvée, vous pourrez voir deux autres séries. Une série qui s'appelle Paradoxe. C'est une série qu'il a fait pendant le confinement où il a un personnage central et il a construit ses photos comme un mandala pour qu'il recentre un petit peu sur une scène, et donc c'est assez émouvant, dans des paysages de plage, enfin c'est vraiment à découvrir.
0: Et donc du coup ça permet de faire une déambulation finalement dans le village de la Louvée, entre le lieu principal du Carrefour des Arts, la basilique et la chapelle.
1: Voilà, alors le lieu principal, je ne sais même plus si on peut parler de nom principal, c'est le lieu historique. Donc aujourd'hui le Carrefour des Arts, il est effectivement dans plusieurs lieux. On vient de parler du centre historique, on vient de parler des abords de la basilique. Il faut savoir qu'on l'a fait autour de la basilique. Certaines années, on l'avait fait ailleurs, sur d'autres places. Et donc, on est ouvert à toute forme de déambulation de l'art dans l'espace. Le troisième site, alors là, c'est un site qu'on a pu développer grâce au partenariat avec les frères jésuites et la maison de Régis. Ils nous ont mis à disposition la chapelle Saint-Ignace, un lieu absolument magnifique, un décor sublime. Et donc là, on fait une autre exposition. Ça n'a plus rien à voir. Notre objectif, il est différent. On a d'ailleurs une affiche pour le Carrefour des Arts traditionnel. On a une affiche pour la Chapelle Saint-Ignace. Là, c'est un seul artiste avec un objectif. On a des objectifs divers, mais soit c'est un objectif de très forte notoriété pour attirer du public, soit c'est un artiste qui va occuper l'espace avec une installation suffisamment grandiose pour un effet waouh, comme on dit, soit une thématique qui interpelle, qui permet de faire une affiche qui attire du monde. L'année dernière, on était sur le thème de l'animal.
0: Et cette année, justement, à la Chapelle Saint-Ignace, on découvre les sculptures et les dessins de Franck Girard, sculpteur originaire de Dieulefi. Cet artiste y travaille la terre pour y faire immerger une humanité en chemin, qui se cherche, qui s'égare, qui se trouve parfois. C'est en découvrant les sculptures de Rodin, en particulier celles à Calais, les Bourgeois, qui vont l'inspirer pour devenir artiste et sculpteur pendant toute sa vie.
2: Alors là, on est dans la chapelle Saint-Ignace à La Louvée. Donc, c'est un endroit un peu le bout du monde, à 1000 mètres d'altitude. Et moi qui ai l'habitude d'exposer plutôt à Paris, Bruxelles et Anvers, c'est très amusant de venir faire une exposition ici. Alors, c'est une chapelle qui fait 280 mètres carrés. C'est surtout ça qui m'a attiré. C'est la surface. Et puis, l'ambiance, parce que les gens qui organisent ça sont absolument charmants. Et ça, c'est très agréable de travailler avec eux. Je suis indescriptible. Ça part dans tous les sens. Ça raconte des histoires, c'est facile à lire, c'est figuratif, tout en étant avec une façon d'écrire contemporaine. Donc je suis ni contemporain ni classique, je suis à cheval entre les deux. Moi je suis sculpteur. Modeleur, parce que je sculpte pas directement, je travaille l'argile que j'ai beaucoup transformé en bronze à une certaine époque. Maintenant, je le fais beaucoup moins, vu mon âge, hein, j'ai bientôt 80. Donc, je fais du modelage. Pour la bonne et simple raison, c'est que j'ai fait une grosse bêtise quand j'étais un peu plus jeune. J'ai passé ma main gauche dans une scie circulaire, une énorme scie, c'est gros, en coupant du bois. Et j'ai coupé la main avec. Donc, je suis tombé sur un excellent chirurgien qui m'a remis ma main d'aplomb, mais pas tout à fait d'aplomb. Donc elle me fait mal. Donc je suis obligé de me servir de la souplesse de l'argile pour pouvoir continuer à travailler. Ça m'interdit les pièces importantes, les grosses pièces. Donc j'ai multiplié les petits personnages très figuratifs pour pouvoir faire des grosses pièces. Ben je fais des petits. J'ai eu des pièces où il y a 300 personnages, des choses comme ça. Par exemple, j'ai fait une pièce sur la Révolution pour le bicentenaire. Elle est restée toute l'année du bicentenaire sur la place de la Bastille, dans une vitrine. Et puis, elle a fini par être achetée par un politique belge. Voilà.
0: Et là, à l'occasion de cette exposition qui dure pendant tout l'été, voilà. Quand on vient ici, qu'est-ce qu'on peut découvrir comme œuvre? Qu'est-ce que tu nous présentes alors, dans là, cette exposition?
2: Alors là, j'ai mis que des œuvres pas très grandes, hein, parce que j'ai pas amené des très grosses pièces. Ça raconte des tas d'histoires. En fait, je suis un raconteur d'histoires. C'est souvent à lire au deuxième degré. Il y a des foules avec petites foules quand même, 15, 20, 50 personnages, pas plus. Et puis, il y a beaucoup de livres. Des livres en terre cuite, voilà, parce que ça c'est une de mes vieilles passions, les livres, j'en sculpte, j'en lis et j'en fais. Sinon, ben, y a des peintures, alors il y a quelques peintures acryliques sur papier, il y a des peintures, dessins, peintures, c'est pas des peintures, ça c'est des pigments avec la kitienne, des pigments plutôt. Et puis des monotypes, donc fait à la gravure, et puis surtout du dessin, quoi. Voilà, du dessin sur papier et sur toile, à l'encre, au pinceau. Il y en a trois là avec des paysages. Sinon, non, je raconte des histoires avec des personnages. Alors il y a un truc qui me caractérise aussi pas mal, c'est ce bord de chemin là, ou ces arbres là-bas. Quand on est loin, on voit quatre grands pins sur 2 mètres de haut, et quand on s'approche, à l'intérieur, il y a à peu près 200 personnages qui racontent des tas d'histoires qu'on ne voit pas de loin et qu'on voit quand on s'approche. Là-bas, c'est pareil. C'est un bord de chemin. Ça, j'ai fait pas mal de ça. C'est un bord de chemin, donc c'est comme si on était tout près. Et, en fait, il y a plein. Mais ça, je me promène beaucoup. Et si on regarde bien, quand on au bord du chemin, dans l'ombre des feuilles et des herbes et tout ça, il y a plein de monde. Il y a plein de monde, donc j'ai suffi de copier. Donc là, j'ai copié. Et il y a toujours un petit Venise quelque part. Je suis un fan de Venise et j'aime bien aller à Venise. Et je ne me perds plus à Venise. Et là, c'est tout ça, c'est 6 panneaux, c'est que Venise. Et puis dans chaque petit dessin, il y a un petit Venise qui est caché quelque part.
0: Et dans tes sculptures, où du coup on voit des personnages qui sortent des livres ou qui sont à côté des livres. On a l'impression que l'histoire sort finalement et qu'elle a envie de prendre vie pour se faire découvrir.
2: Alors, oui, le mouvement, c'est mon truc. Hein. J'ai un peu une formation de théâtreux aussi, donc j'ai bien appris à bouger. Et tous mes personnages bougent beaucoup. Ouais, ouais. Alors, évidemment, dans toutes les positions, ceux-là, ils sortent de bouquins. Il y en a d'autres qui sont... qui portent des livres, là, il y en a qui se cachent derrière des gros cailloux, etc., etc. Ouais, ouais. Mais ça, c'est à peu près indescriptible, ça. Là, la meilleure solution, c'est de venir voir. Hein.

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0: De retour dans Expo Musez-vous, au Carrefour des Arts, à La Louvée.
1: Et cette année, au Carrefour des Arts, vous accueillez cinq artistes émergents au troisième étage. On y découvre Théo Zerbib, Jeanne Saluzzo, Louis Gaumont, Corée Le Chaménard et Elisa Laugier-Martinez. Et au Carrefour des Arts, c'est une de ses missions d'accueillir, de faire la promotion et la diffusion des artistes émergents.
2: Alors ce volet, il est extrêmement important, il a trois dimensions. Il a une dimension démonstration, c'est-à-dire que dans le centre historique, on réserve une salle à ces artistes émergents. C'est le terme qu'on a employé pour avoir des jeunes artistes qui ne sont pas encore très connus, mais qui sont de haut niveau déjà. Ils ont été sélectionnés par un jury auquel participent des personnes comme la directrice du Centre d'acteurs contemporains d'Annonay, un artiste de la Source Garouste, les gens de notre commission. Enfin, c'est un vrai jury. Et donc, ils sélectionnent cinq artistes qui, dans une salle, montrent une facette de l'art contemporain que l'on ne voit pas avec des artistes plus établis, je dirais. En partenariat avec trois partenaires. Le premier, c'est la DRAC, Direction Régionale de l'Action Culturelle, qui nous aide financièrement de manière très significative, et on les remercie. Canson, l'entreprise Canson, qui permet de doter en matériel, je vais venir, les jeunes artistes. Et puis, la Maison Saint-Régis encore, qui met à disposition un atelier et qui héberge nos artistes résidents.
0: Il peut avoir tant dans des techniques différentes, assez innovantes, ou par des partis pris, ou par une technicité. Et ça, c'est aussi intéressant de voir autant des artistes établis que des émergents, et que chacun y trouve sa place au Carrefour des Arts.
2: Absolument. Alors, c'est exactement ça. Donc, ça, c'est la dimension. On montre des choses originales, j'aime pas le terme, mais qui sont l'expression d'artistes contemporains plus jeunes, sortant d'écoles d'art, qui ont des pratiques de recherche. Donc, ça, c'est ça. Mais ça ne nous suffisait pas. Donc, on est passé à une étape de médiation. À savoir que ces jeunes artistes, on leur propose de séjourner à la Louvée, pour assurer des séances de médiation. Un atelier est mis à leur disposition, ils vont faire leur pratique, continuer leur travail, et leur atelier sera ouvert, et ils vont animer aussi des ateliers de découverte de certaines pratiques. Alors ça, durant l'été, à partir du 24 juillet jusqu'au 30 août. Donc ils vont se succéder dans cet atelier pour ouvrir leurs portes, discuter, expliquer leurs pratiques, et puis ils organisent deux après-midi une pratique effective pour les personnes. Donc ça nous semble extrêmement intéressant, parce qu'on voit les œuvres, on discute avec les artistes et on commence à mettre la main à la pâte. Et alors ces ateliers seront aussi bien pour des enfants que pour des adultes. Et on ne se fait pas atelier enfant ou atelier adulte. On estime que c'est au contraire intéressant de pouvoir venir en famille pratiquer ces choses-là.
0: Donc ça, d'avoir un processus créatif collectif.
2: Absolument. Alors là, il y a différents ateliers, on ne va pas tous les développer, hein, mais ça part du travail de la terre, ça passe par le dessin spontané, la perspective, la couleur des dessins dans la nature. Enfin bon, il y a 8 ateliers qui seront proposés, 10 ateliers qui seront proposés cet été à la Louvée. Donc ça, c'est un volet nouveau qui est vraiment celui de... On se branche sur une exposition avec des jeunes artistes, on fait de la médiation, on s'imprègne dans le village. Et cette dimension-là, elle est très forte au Carrefour des Arts maintenant. Notre histoire fait qu'il y a beaucoup de monde qui vient, donc ça intéresse aussi les jeunes artistes de venir là-dessus. Et ce qu'on essaie de faire depuis qu'on a repris une partie musicale, il faut savoir que le Carrefour des Arts, c'était initialement les arts visuels, et que les arts vivants sont récents. Ce que je voulais dire, pour finir avec les artistes émergents, c'est que notre philosophie au niveau de la musique est la même. C'est-à-dire qu'on essaie d'avoir des artistes, des jeunes talents de la nouvelle génération qui sont dans la générosité, qui viennent pour partager quelque chose.
3: Alors bonjour, je m'appelle Louis Gaumont, j'ai 26 ans et je suis artiste peintre. Et je fais aussi de la modélisation 3D qui va venir influencer la peinture derrière. Mais on pourra y revenir si tu veux.
0: Donc toi, quel est le parcours que tu as fait justement pour arriver juste à cette modélisation? Est-ce que t'as fait un parcours un peu plus ingénieur ou dans l'informatique?
3: Alors c'était pas de l'ingénieur, mais j'ai fait de la direction artistique en master pendant 3 ans à Paris. Où là c'était vraiment de... Alors il y avait justement de la modélisation 3D, mais c'était pas le principal, c'était surtout de l'édition, de la mise en forme de logo, de l'accompagnement d'entreprise, etc. Et j'ai fait 4 mois de stage à Paris, pareil. Et puis après ça, j'ai bifurqué vers 2 ans aux Beaux-Arts de Metz, où j'ai fait le master et j'ai obtenu mon diplôme il y a 2 ans. et j'avais déjà prévu de faire faire ce parcours-là un peu après le lycée. Et on veut dire que le graphisme a influencé ma pratique dans la mise en forme des œuvres. C'est-à-dire que la 3D va servir de modèle pour la peinture derrière. Donc c'est vrai que tu parlais d'une pratique d'ingénieur, c'est un petit peu ça. C'est-à-dire que moi, je vais beaucoup m'intéresser aux moyens techniques, à la façon dont l'être humain maîtrise la nature, si je dois un peu résumer. C'est pour ça que dans mon travail, il va y avoir beaucoup de rapport au paysage, mais un paysage qui va être modifié. Par exemple, j'ai beaucoup peint de mines de fer, mais contemporaines. Des centrales électriques. J'ai fait toute une série aussi, pareil, en modélisation 3D de centrales nucléaires.
0: Oui, sur la transformation énergétique, en fait, de la nature.
3: Comment l'être humain la maîtrise. Alors, ça peut venir sur les sources d'énergie, mais par exemple, pour les mines, c'est aussi l'exploitation des matières premières. Je travaille beaucoup sur des champs. Les champs vus satellite. Et c'est pareil, c'est aussi une modification du paysage pour façonner des modes de vie, en tout cas façonner des modes de vie dans l'époque contemporaine en France au XXIe siècle. Donc c'est aussi comment la peinture est contemporaine, comment la peinture est d'aujourd'hui. Alors ça va passer par des moyens de représentation, je parlais de vue satellite, ça peut passer par là. Mais c'est aussi qu'est-ce que la peinture n'a pas encore peint dans l'histoire de l'art, parce que c'est des choses qui ont été trop récentes pour être représentées. J'ai fait toute une série sur des stations d'épuration, par exemple, qui sont quand même des installations. Pareil, on retrouve cette idée de modifier l'eau, la transformer pour la rendre utilisable. Et c'est des structures qui n'ont pas trop été représentées, hein, c'est le moins qu'on puisse dire. Et je pense que la peinture pouvait s'emparer de ça via la technique. Donc c'est via la photographie. Bon, ça c'est déjà quelque chose qui a beaucoup été expérimenté au XXe siècle, hein, l'utilisation de la photographie, ça date pas d'hier. Mais la photographie qui va servir à une peinture documentaire, finalement. Une peinture qui vient... C'est pour ça que j'ai une pratique que j'aime bien appeler froide, assez austère, c'est-à-dire avec une mise en recul du geste qui va venir documenter les espaces, des espaces contemporains.
0: Oui, c'est que vraiment, en fait, la pratique de l'artiste, il nous immerge sur aujourd'hui, qu'est-ce qui se passe. Il y en a qui vont travailler sur l'imaginaire. Toi, tu es plutôt sur la représentation d'aujourd'hui, ouais. Avec ta touche, ta spécificité. Et là, dans cette exposition, qu'est-ce qu'on peut découvrir du coup?
3: Alors là, on va découvrir trois séries d'œuvres. Donc la première, c'est celle que vous allez découvrir en entrant dans la salle juste sur la gauche, qui s'appelle Les tournesols artificiels. Et c'est une série de peintures de 6 qui est une série d'installations de peintures, parce que c'est pas des peintures isolées, elles sont chacune en communication les unes avec les autres pour s'acclimater à l'espace, et qui représentent des centrales solaires thermodynamiques. Alors qu'est-ce que c'est? C'est tout simplement ça existe, hein, c'est environ 10 000 miroirs gigantesques, qui font parfois 20 mètres carrés, qui vont venir orienter les rayons du soleil sur une tour, qui va venir chauffer le sommet de la tour, et ça produit de l'électricité. Et en fait, qu'est-ce que ça produit visuellement? C'est simplement, on est dans le désert, parce que c'est des centrales qui demandent beaucoup d'énergie solaire, et c'est des centrales qui vont du coup produire des reflets du ciel sur la Terre. Du coup, il y a cette idée, en tout cas picturalement, pour un peintre, c'est parfait. C'est-à-dire qu'on a à la fois le ciel et la Terre, tout en ayant sur une vue de haut, et en ayant un aspect géométrique. C'est-à-dire qu'il y a un côté... Ouais, graphique de la peinture, mais qui représente quand même quelque chose de concret.
0: Oui, c'est vraiment de comment j'utilise les rayons de soleil pour les orienter, pour me chauffer ou pour la transformer en électricité. Ouais, et toi, tu le rends pictural.
3: C'est la manipulation des éléments et comment cette manipulation peut rendre picturalement quelque chose d'intéressant. Là, les peintures sont assez graphiques. C'est vraiment le ciel, la terre, et comme s'il y avait des trous de ciel dans la terre. Après ça, il y a une autre série de peintures qui est plus personnelle, qui est moins sur ses représentations. C'est simplement, depuis maintenant 2 ans, je fais un dessin par jour. Donc il y a quand même cette idée de protocole. Un dessin par jour au feutre. Et là, il y en a une centaine qui est affichée dans l'exposition. En tout, il y en a 600, mais il n'y avait pas la place. J'ai mis ce que j'ai pu mettre. Il y a un mur entier. Et c'est pour le coup, là, il y a plein de choses très, très différentes. Alors, il y a des objets techniques, il y a des protocoles, il y a des schémas. Il y a tout ce qui peut venir abstraire la pensée dans l'humanité. Donc, par exemple, les sons veulent devenir des partitions de musique, les mots, des schémas, des cartographies.
0: Et en même temps, on voit aussi ton évolution en fait dans toute cette année-là.
3: C'est ça.
0: Sur cette centaine de jours, puisque c'est une centaine d'œuvres qui sont proposées à la découverte dans l'exposition, c'est de voir aussi des croquis, des idées, des influences en fonction de l'information, des rencontres que tu vas avoir tout au long de ces journées qui vont te donner une inspiration spécifique pour aller croquer, on appelle ça, du coup, poser au feutre une inspiration.
3: Oui, et c'est intéressant ce que tu dis parce que du coup, c'est vrai que ça donne une grande hétérogénéité dans les dessins. Il y en a qui sont très nichadés, c'est-à-dire bien, bien faits, d'autres qui sont faits beaucoup plus rapidement, beaucoup plus abstraits. Il y a plein de... plusieurs approches qui peuvent se mettre. Donc c'est je pense, une œuvre qui demande à être un peu parcourue. Il faut un peu rentrer dedans. D'ailleurs, il y a beaucoup d'inscriptions qui sont dessus. Et dans les inscriptions, ça peut être des mots personnels, ça peut être des vers de poèmes qui existent déjà, ça peut être simplement des indications mathématiques. Enfin, voilà, il y a un côté... pensée du 15e siècle, c'est-à-dire que ce moment de l'histoire de la pensée où toutes les pensées étaient confondues, où les scientifiques étaient à la fois théologiens.
0: Exactement. Et juste les intégrer sur l'instant et en faire un recueil.
3: Un côté archive. Moi, j'aime bien dire que je peux passer des soirées entières sur Wikipédia, c'est-à-dire vraiment parcourir des choses, découvrir, glaner de l'information et puis après voir ce qu'on peut en faire artistiquement. Et pour la dernière série de peintures, elle s'appelle En avant toutes. Pareil, c'est une grande série de peintures, il y en a environ 32 sur des formats A2. Là, il y en aura 8 qui sont présentées durant l'exposition. Et c'est simplement des peintures très austères, faites uniquement en nuances de gris, qui représentent des éléments des éléments du paysage, mais façonnés par l'homme. Donc c'est vraiment... travaille toujours sur l'artificialité, la main de l'homme sur les choses. Donc il y a des portions d'autoroute, il y a des morceaux de chemin de fer. Il va y avoir une cheminée de centrale nucléaire. Je vous laisserai découvrir les autres et si vous arrivez à reconnaître. Il y a une turbine de barrage aussi. Voilà, celle-là, c'est celle tout en bas à droite, si vous arrivez à la repérer.
0: Si on avait trois mots pour définir tes trois séries, ce seraient lesquelles?
3: Alors je dirais protocolaire, documentaire et mise à distance. Ça fait plus qu'un mot, mais je pense que l'expression fonctionne bien.
4: Donc moi, c'est Corée Le Chaminard. Je suis artiste plasticienne, j'ai 28 ans. J'ai commencé, après le bac, à faire un BTS design de mode. Donc c'est une période assez importante parce que c'est à ce moment-là que j'ai commencé à manipuler le textile, à apprendre aussi différentes techniques de couture que j'utilise maintenant dans mon art. La mode, c'est un domaine qui m'intéressait beaucoup, mais j'ai décidé de m'orienter par la suite vers les arts visuels parce que j'avais besoin de plus de liberté en termes de création. Et donc j'ai intégré les Beaux-Arts de Grenoble, j'ai passé mon DS à là-bas. Après, j'ai fait un an de master à l'Académie Royale des Beaux-Arts de Bruxelles en cursus culture. Et après j'ai arrêté parce qu'il y a eu le Covid, tout ça. Donc je me suis fait une petite pause dans mes études et j'ai décidé de me lancer en tant qu'artiste. J'ai aussi fait en parallèle un service civique dans une association qui diffuse l'art contemporain sur le territoire de la Nouvelle-Aquitaine. Et après, j'avais gardé dans un coin de ma tête que je voulais potentiellement reprendre mes études pour valider au moins mon DNSEP, qui est en fait le diplôme master aux Beaux-Arts. Et donc, je suis allée à Limoges et je viens de valider il y a 2 semaines mon diplôme. Voilà pour mon parcours. Je fais de la sculpture, sculpture de textile plissé en général. Donc, c'est une pratique de la couture qui est assez importante et qui me fait passer par des états de conscience modifiés parce que c'est un travail de couture à la main qui est très très lent. Et j'ai commencé il y a un an la céramique et donc maintenant je fais des sculptures qui mêlent céramique et textile et qui prennent de l'espace en fait, enfin du volume dans l'espace.
0: Donc c'est vraiment en mode sculpture ce qui est proposé aujourd'hui là. Est-ce que tu peux nous dire du coup où est-ce qu'on te retrouve et sous quelle forme?
4: Alors du coup je suis au dernier étage dans le grenier du CAC. Je présente des sculptures qui sont plutôt dans la face centrale de la pièce sur des socles et on a également une série de dessins que j'ai réalisés, qui est une série de dessins réalisés à la machine à dessiner. Donc c'est tout un rapport différent au geste que je questionne et qui déplace justement ce rapport au geste répétitif que je peux avoir dans la pratique de la couture à la main et qui devient la machine à dessiner, un prolongement de ma main. Donc je ne sais pas si je peux peut-être expliquer ce que c'est une machine à dessiner. C'est littéralement un robot traceur. Donc pour l'utiliser, il faut cette machine, un ordinateur, un fichier vectoriel et un support et un outil. Donc moi en l'occurrence je vais utiliser un support, ça va être du papier canson couleur ivoire et un stylo bic noir, mais ça peut très bien être utilisé avec un pinceau et de la peinture, une pointe à graver, peu importe. Et moi je pars toujours de mes sculptures en textile plissé, je viens photographier en fait des détails, donc ça va être des zones de repli, des zones de tension. Ces images je vais les récupérer, je vais les vectoriser à l'aide d'un logiciel spécifique que je confie ensuite à la machine à dessiner qui va redessiner de manière assez détaillée ce fichier numérique que je lui ai confié. Et voilà, ça déplace ce rapport au geste. La machine devient un prolongement de ma main un petit peu et c'est quelque chose qui m'intéresse, que je questionne aussi. Et c'est un peu l'épuisement aussi d'un sujet, c'est que je pars toujours de mes sculptures en textile pour développer d'autres projets par la suite et ouvrir un champ des possibles voilà, qui m'intéresse.
0: C'est vraiment une prolongation de toi. C'est comme le côté répétitif, comme tu disais, hein, quand dans la couture, là, tu vas faire un seul geste et puis c'est la machine qui va faire le reste. Et donc, c'est vraiment un ping-pong et c'est ça qui est intéressant dans ton installation, qui permet de montrer autant des techniques différentes, mais aussi avoir un questionnement, puisque dans l'art contemporain, c'est ça qu'on aime. C'est-à-dire qu'on a une œuvre qu'on voit, qu'on trouve belle ou pas, mais en fait, il faut s'interroger sur quel est le sens et sur quoi ça va interroger. Et toi, ton interrogation, en tout cas, ce que tu nous offres à proposer dans la réflexion, ça va être justement cette répétition du geste et finalement, à quel moment la machine va être une prolongation pour nous aider à ne pas nous épuiser et à d'autres moments, à quel moment le geste est important pour garder une répétition qui va nous mettre dans une conscience modifiée.
4: Exactement.
0: Une méditation qui va nous permettre une créativité qu'on n'aurait pas eu sans.
4: C'est exactement ça. Et en même temps, la machine à dessiner, elle n'invente absolument rien parce qu'elle va juste rendre visible une logique que j'ai construite en amont. Et ce qui m'intéressait aussi dans ces dessins, c'est qu'on a aussi le rapport à l'estampe et à la gravure que je voulais un petit peu questionner. Et moi, ça me fait beaucoup parce que du coup, on va avoir des traits qui sont répétitifs aussi dans le dessin et qui vont créer ces formes. Et ça me fait beaucoup penser aux topographies à l'époque qui étaient des gravures en fait qui représentaient non pas le paysage de manière optique mais plutôt par superposition en fait de couches et de traits. Et c'était, je crois, ça s'appelait des topographies à hachures du 19e siècle. Et ça c'est ce rapport-là aussi au paysage m'intéresse et c'est aussi l'image qui émerge de mon travail parce que j'ai beau partir d'un geste qui est répétitif, je vais réaliser une pièce qui va donner naissance à des images. Donc nous, on va avoir peut-être des images mentales aussi qu'on projette, mais ce ne sont pas des images qui sont des représentations. En fait, c'est juste, je pars de mes gestes pour arriver à une image, mais une image qui n'est pas une représentation.
0: Ça, c'est ce que tu nous offres à découvrir dans cette exposition. Et si tu avais trois mots pour résumer, du coup, ta démarche et les œuvres qui sont présentées ici, ce serait lesquelles ?
4: Enfin, le geste répétitif, le temps, qui est très, très important dans mon travail. Et justement, le travail de la céramique aussi, je vais essayer de lui apporter une dimension différente. Donc peut-être plus le rapport au corps, en fait.

0: Je me présente à toi, je suis Elisa Loger-Martinez. Je fais en majorité du dessin. Ça peut dériver sur la peinture, mais là, ce qu'on peut voir ici, c'est de la sculpture aussi. Je suis passée sur du médium découpé à la scie sauteuse pour rendre des formes que je dessine qui sont des espèces de corps qui peuvent s'entremêler, qui ont ni sexe ni genre, qui sont juste là pour s'emboîter les uns dans les autres. C'est des corps qui n'ont aucun caractère sexuel malgré ce que les gens peuvent voir ou peuvent supposer, interpréter. Mais c'est juste comme une espèce d'excuse en fait pour tracer des lignes, comme disait Matisse, ce qui est juste, je trouve, et aussi pour jouer constamment avec, avec l'espace dans lequel nous sommes, les cases dans lesquelles on peut être. En tout cas, là, c'est effectivement plus mis à plat. Je ne suis pas forcément sur du volume, malgré qu'il y ait des sculptures, c'est quand même sur un plan seul. Voilà, l'image.
1: Et dans le choix des palettes des couleurs, puisque ouais. Toi, du coup, on te découvre au dernier étage, ouais. Tout au fond, ouais. Avec une grande œuvre qui fait la totalité du mur. Ouais. Et on voit, du coup, des couleurs qui vont être dans le noir et blanc, dans le gris, dans le violet. Ça, c'est aussi une de tes pattes, d'être dans ce nuancier sur cette exposition.
0: Bah, disons que, pour contextualiser, c'est la première fois que je montre des choses que j'ai déjà faites. Normalement, je crée pour un espace, justement, toujours dans cet esprit d'adaptation au cadre qui m'est offert. Et donc, c'est pas pour cette exposition qu'il y a eu de la couleur, mais en tout cas, quand j'ai eu fait cette peinture, c'est une naissance déjà vers la peinture, plus libertaire, avec un trait plus relâché, alors que normalement je suis dans un contrôle du trait, en tout cas dans cette part de mon travail là. Ces couleurs, elles sont, oui, juste naissantes, donc je peux avoir du mal à encore parler de ça. C'est un début. J'ai bien aimé utiliser des couleurs qui me sont propres, en tout cas un peu plus bleutées, un peu plus sombres, et qui changent en fonction de ces toiles, puisque ce sont plusieurs toiles à coller de 1 mètre par 1 mètre qui forment une grande.
1: Et si on devait donner 3 mots pour décrire du coup tes 3 installations ?
0: Oh là là ! Ok, je vais essayer. Adaptation, enfermement et liberté.
2: Super.
0: Pour essayer toujours sans cesse de sortir du cadre ou alors d'y trouver une place. C'est une préoccupation constante, que ce soit dans mon petit appartement à Marseille ou que ce soit dans un grand espace comme celui-là, avec tous ces arbres autour.
1: Ouais, mais je pense que c'est une préoccupation de tous dans la société, oui, quelle est la place que j'ai envie d'avoir ou de prendre ou que je n'ai pas.
0: Oui.
1: Et toi, du coup, dans ta manière d'exprimer ça au niveau plastique,
0: oui,
1: ça va être cette démonstration-là au niveau de tes sculptures.
0: Absolument, c'est constant. C'est toujours là. Une feuille, toujours un personnage qui tente de déployer un bras au bon endroit, au mauvais, peu importe. Avant, j'étais très ancrée avec le fait de l'idée de bien faire, parce que du coup, je peux dessiner aussi d'une façon comme du dessin d'observation pur, mais plutôt japonisant, à l'encre. Donc, je vais avoir un souci des proportions. Mais pas de dessin préparatoire, donc quand même une expression libre des arbres. Je suis passionnée par Corot, par exemple, le mouvement dans ses dessins, hein. Pas dans ses peintures, mais cette liberté du trait. Je vais essayer de me détacher de ça, et donc maintenant des personnages, voilà, c'est ça, des personnages qui étaient très figés, très dessinés, comme les sculptures qu'il y a là-haut. Un trait très appuyé, très noir. Essayer de mettre des bras là où ils ne sont pas forcément justes et essayer de me détacher de cette chose-là, du contrôle.
1: De redonner de la fluidité finalement dans un mouvement.
0: Relâcher. Relâcher le geste au maximum. Mais pour autant, des fois, je trouve que ça peut aller trop loin. Et donc, du coup, je vais faire un pas en arrière, deux pas en avant. Toujours ajusté.
2: Tout à fait. Et pour apprendre à mieux te découvrir,
0: oui,
2: toi, ton univers et ton parcours artistique,
0: oui,
2: tu viens d'où ?
0: Je crois de la planète Terre. Pour me décrire, je dis toujours que j'ai toujours dessiné et que je me rappelle pas de quand ça a commencé. C'est-à-dire que quand on est enfant, on a toutes sortes de pratiques artistiques qu'on ne définit pas comme telles. Et après, on continue ou on s'arrête suivant le contexte. Et moi, j'ai continué. Alors, j'ai essayé de nourrir ça bah, avec les écoles qui sont affiliées. Option art au lycée, designer appliqué. Moi, là, c'était moins ma cam, on va dire. Après, je suis passée par les Beaux-Arts. Époque désastreuse, mais qui m'a quand même appris des choses, malgré tout ce que j'ai pu dire. Et maintenant, la liberté totale. Et plus de cadre, sinon celui de la rencontre, peu importe le contexte, que ce soit en soutien à l'art ou des gens qui n'en sont pas du tout. Il faut toujours traîner avec les deux pans, les initiés, comme on dit, et les non-initiés, pour se recadrer encore. Voilà, c'est ça. Toujours comprendre la multiplicité des points de vue et comprendre que l'art parle à des gens et des fois pas, et qu'il faut aussi vulgariser, ça c'est quelque chose qui me tient énormément à cœur, de comprendre ou de faire en sorte que ce que je fais soit accessible. Et à un moment donné, si ça ne l'est pas, c'est pas grave non plus, mais toujours essayer de communiquer à ce niveau-là et de comprendre que les choses peuvent être plus simples que ce qu'on imagine.
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0: De retour dans Expo Musez-vous, au Carrefour des Arts, à La Louvée, pour l'exposition des artistes émergents, sélectionnés par le Carrefour des Arts, exposition et atelier proposés pendant toute la période estivale.
1: Donc je m'appelle Jeanne Saluzzo, je suis artiste plasticienne et scénographe, et je suis passée par l'École nationale supérieure des arts et techniques du théâtre, donc en scénographie, les Beaux-Arts de Grenoble et une licence de lettres.
2: Et là, dans le cadre de ce festival, quelles sont les pièces qu'on peut découvrir pour justement appréhender ton univers?
1: On peut découvrir deux séries, donc une première série qui est plutôt basée sur l'eau. On va plutôt retrouver des corps immergés et comment est-ce qu'en fait ces corps sont déformés par la présence de l'eau. Et une seconde série qui va être des petits formats de 12 cm par 12 cm qui représentent plutôt des scènes du quotidien en noir et blanc et en accentuant vraiment sur les ombres et les lumières.
2: Et là, dans le cadre de cette exposition, le fait d'être dans justement une scénographie collective, comment t'as pu appréhender ta sélection des œuvres justement pour avoir d'un côté une identité propre et en même temps une continuité dans la proposition générale?
1: Et ben, ce qui m'a vraiment frappé en arrivant, c'est que toutes les œuvres, elles sont quand même elles font salle commune, on va dire. Il y a vraiment une homogénéité dans les choix, en ayant chacun une individualité, des techniques très différentes. Et l'idée, c'était, comme moi j'ai lu des formats qui sont quand même assez petits, de pouvoir jouer vraiment sur la mise en espace, de jouer avec les blancs et une mise en espace pas forcément linéaire et horizontale, et du coup de jouer avec un peu la dynamique de déplacement et comment est-ce que le spectateur va venir se déplacer pour regarder mes tableaux. Il y en a qui sont plus bas que d'autres plus haut, et vraiment il y a un jeu avec le corps des spectateurs.
2: Et justement, ça permet dans ton parcours finalement de faire le croisement, parce que comme tu viens justement d'un parcours de scénographie de théâtre et là tu proposes plutôt de l'art plastique, de réfléchir à cette mise en scène de ces œuvres, ça fait vraiment la jonction de ton parcours et de celle que tu es.
1: Exactement, c'est ça. Et en fait, ce qui s'est passé, c'est que je suis d'abord passée par la partie plastique et je suis arrivée à la scénographie pour aller plus dans le milieu du spectacle. Mais ce qui est marrant, c'est qu'en fait maintenant, comme je fais les deux, les deux pratiques se nourrissent et se complètent l'une et l'autre, et ça m'arrive de penser aussi des peintures en fonction de comment est-ce que je vais les exposer et d'avoir des techniques de peinture qui m'aident en scénographie. Enfin, il y a vraiment un lien entre les deux qui est très fort et que je cherche aussi à nourrir moi, quoi.
2: Et ce qu'on voit sur une pièce de théâtre, généralement c'est du grand format XXL, et là ce que tu proposes ici, c'est plus quelque chose d'intimiste, dans des petits formats où il faut se rapprocher, ou comme si finalement c'était un chuchotement du regard.
1: Exactement, et je pense que c'est ce qui m'intéresse, parce que oui, le théâtre, du coup on voit le spectateur est vraiment à 10 ou 15 mètres la plupart du temps, et du coup on travaille très peu le détail, on travaille plutôt sur l'impression générale, sur l'atmosphère, alors qu'en peinture il y a quelque chose où je vais venir plutôt du coup titiller le détail, essayer de voir un peu ce que je rends visible, ce que je rends moins visible, et de faire un pas en avant au spectateur, ce qui est moins possible dans une salle de théâtre, et de rendre en effet ce côté intimiste. Trois mots pour décrire ma participation. Clair-obscur. Diffraction. Et fragmentation, je dirais. Fragmentation de l'espace.

0: Moi, je m'appelle Théo Zerbib, j'ai 34 ans. Je suis artiste peintre plasticien. J'ai été formé à l'école des Beaux-Arts de Saint-Étienne de 2011 à 2017. Et voilà, et depuis que je suis sorti, j'ai une pratique artistique. Mon univers, mes sujets, c'est des sujets assez classiques de peinture. Donc ça peut être des paysages, ça peut être des scènes avec des figures humaines à l'intérieur. Ou des figures humaines à l'œuvre, des figures humaines au travail, par exemple. Bon là, dans l'expo, c'est pas tout à fait ça, c'est surtout... Là, sur l'expo, je présente deux séries. Une qui s'appelle Les Agglomérations, donc c'est plutôt des paysages, souvent urbanisés. Enfin, je mets en scène de l'urbanité dans les paysages, avec des matériaux propres à l'urbanité, quoi. Ce que je pensais présenter plus sur l'expo, mais qui est finalement, il y aura qu'un seul grand tableau. C'est le plus grand tableau, qui fait partie d'une série plus longue et qui est en cours, qui s'appelle Les Précaires. Et où là, par contre, je parle de la précarité, mais au sens, un peu dans tous les sens du terme, déjà de la précarité dans le sens premier, celle qu'on entend traditionnellement, son sens sociologique, social, quoi. Donc la précarité humaine, quoi, la précarité vis-à-vis du logement, vis-à-vis de la pauvreté, vis-à-vis de tout ça. Mais ça parle aussi de la pauvreté et de l'agencement des matériaux aussi que j'utilise, parce que je récupère des tentes cassées, je récupère des matériaux qui sont des rebuts, qui sont des déchets. Donc
1: c'est dans une logique de détournement des objets, de recyclage des objets pour les réintégrer dans une œuvre.
0: Ouais, c'est ça, ouais. Mais là, du coup, particulièrement avec cet objet de tente, enfin, ça m'a vachement inspiré, parce qu'en fait, c'est un tissu, du coup, c'est malléable, du coup, il y a aussi un jeu de drapé, de pli, de froissement, de tout ça, et que je trouve hyper expressif, et que j'aime bien exprimer des choses à travers la manipulation de cet objet-là, aussi parce que c'est facile de peindre dessus, et parce qu'en fait, ça amène et ça invite à y intégrer une présence humaine. Et là, en l'occurrence, moi, j'intègre des présences humaines qui sont un peu disproportionnées, qui sont un peu trop grosses pour leurs habitats, mais qui arrivent quand même à rentrer dedans, mais qui, du coup, sont à moitié découvertes parce qu'elles n'arrivent pas entièrement à rentrer dedans. Du coup, elles sont mi-cachées, mi-visibles. Du coup, il y a un peu un jeu comme ça de... c'est un peu l'éléphant au milieu du magasin, mais qui essaye de se cacher.
1: Et c'est aussi de montrer que la précarité, ça couvre pas tous les besoins. Donc du coup, c'est normal aussi que ça couvre pas la totalité, ouais, de la personne et de ce qu'elle est et de ce dont elle a besoin.
0: Ouais.
1: Et parce que du coup, il manque des choses. Et du coup, ouais, ce rapport au manque et à la présence, ouais, ça permet aussi de montrer que il y a une relation qui est ni conflictuelle, ni validée, mais qui est inconfortable.
0: Ouais, c'est ça. Ouais, en fait, c'est exactement ça. Je mets en scène un inconfort. Et en fait, la lecture première, que souvent les gens ont, c'est l'inconfort de la précarité, au sens la précarité. Et moi, j'aime bien essayer de l'amener aussi dans un sens un peu plus global, parce que je pense que dans cette série-là, moi, ce que j'essaye de produire, c'est des allégories un petit peu de l'inconfort qu'on vit tous et toutes, et qu'on risque de vivre de manière accrue dans les années à venir avec le changement climatique, avec la situation géopolitique qui se tend, tout ça. Et puis aussi à une échelle personnelle, moi j'ai commencé cette série à un moment où je m'inquiétais de comment est-ce que je vais habiter mon monde, déjà quelle place je vais trouver dans ce monde-là, aussi comment je vais habiter le monde, c'est-à-dire comment je fais pour me stabiliser, vivre décemment dans, je sais pas, une maison ou quoi, parce que je sais que la génération de nos parents, ils ont eu globalement plus facilement accès au crédit, donc plus facilement accès au logement, et nous on est une génération où en fait on galère, même en loc on galère. Du coup, il y avait vraiment ce questionnement-là, et donc je me suis mis à chiner des cabanes en me disant que j'allais me construire une cabane dans la forêt et tout ça. Et du coup, je pense qu'il y avait un vrai lien, il y avait un vrai truc de puisque je peux pas faire une cabane et y vivre dedans, je vais en faire dans mes tableaux. Et du coup, il y avait un peu un geste comme ça exutoire de le faire quand même, quoi.
1: Ouais, et puis d'être aussi, est-ce que je suis fixe, est-ce que je suis nomade, comment j'habite la terre, comment j'ai une précarité certes, mais comment je me déplace à l'intérieur de ça, et finalement est-ce que le déplacement c'est un déplacement personnel ou d'habitat, et donc ça renvoie aussi à ta tente, à ta cabane, à cette question aussi de la mobilité ou de l'aspect fixe.
0: Ouais. Ouais, puis il y a une dimension aussi de protection, de rechercher un endroit où t'es protégé, enfin, je sais pas comment dire, et du coup... Et en même temps, sans y arriver, ou sans... Il y a un geste comme ça, quoi. Ouais, un cocon, ouais, c'est ça, c'est une recherche, c'est exactement ça, ouais. Et d'ailleurs, il y a une toile, là, que j'avais amenée, mais que j'ai pas présentée, finalement, ou qui est plus paisible, où on voit un être humain, mais qui est caché derrière les reflets d'une bâche plastique transparente, qu'on finit par voir au bout d'un moment, enfin pas tout le monde, mais voilà, et qui est en fait allongé et assez paisible, mais dans un revent qui est complètement cassé. Donc il y a aussi cette dichotomie-là du confort dans l'inconfort.
1: Du confort et de l'inconfort, et aussi de la plénitude dans la beauté ou non. En fait, il y a une question aussi de rapport à comment je trouve ma sécurité et ma plénitude dans un monde qui est en déconstruction.
0: C'est ça, exactement. C'est exactement ça, en fait. Et en fait, c'est un truc qui se joue aussi dans... Parce qu'en fait, là, je parle beaucoup de cette série, Les Précaires, alors qu'il n'y a qu'un tableau dans l'expo. Et à côté de ça, il y a cinq tableaux, si je ne me trompe pas, cinq ou quatre, qui sont eux, qui font partie de la série des agglomérations, et qui, du coup, ne parlent pas exactement de la même chose, enfin, pas sous un angle aussi anthropomorphique, parce qu'il n'y a pas de forme humaine. Mais il y a quand même ce truc de l'urbain intégré dans le paysage, ce rapport à l'habitat, mais dézoomé, quoi. C'est-à-dire, OK, qu'est-ce que ça donne à un troupeau... Enfin, un troupeau...
2: Oui, une vision d'ensemble.
0: Une vision d'ensemble d'humains agglutinés dans un espace qui a autrefois été un espace naturel. Alors, c'est pas forcément ça le cœur du sujet de... le rapport nature-culture, enfin, même si en plus il est un peu remis en question aujourd'hui. Mais il y a ce côté de la même manière que je vais construire, que je vais essayer de rebâtir une tente ou un habitat à échelle 1 dans les précaires, je vais essayer de rebâtir une ville à l'échelle dézoomée, du coup, dans le tableau. Et du coup, là, par contre, je vais plutôt emprunter des fragments donc de mortier, de tuiles, de pierres, de fil de fer, de tout ce que je trouve, en fait, et je vais l'assembler, mais pareil, encore une fois, un peu de manière, le tableau quand la partie construction, enfin BTP en gros, elle est finie, c'est très ruineux, c'est très délabré, il y a pas de vie, il y a pas de lumière parce que la peinture est pas encore arrivée, et puis les architectures sont pas du tout, enfin voilà, c'est à mi-chemin entre quelque chose de manufacturé, construit, et quelque chose de complètement détruit. Donc il y a un espèce de double mouvement quand je fais le truc de construire-détruire. Et ça, c'est un truc auquel je tiens parce que ça me permet de venir ensuite peindre sur la ruine, en fait. Et du coup, de rester... Et du coup, d'obtenir un résultat qui est entre... la ruine et la ville, le passé et le présent, le mort et le vivant. Enfin, une tension entre les deux, comme ça, quoi.
1: Et si on avait trois mots, du coup, pour définir les œuvres que tu présentes ?
0: Tourmenté, réemploi et exalté.

Retrouvez tous ces artistes, toutes ces expositions au Carrefour des Arts, à La Louvée, en Ardèche, jusqu'au 30 août. Et n'oubliez pas de voter pour votre artiste émergent préféré de cette 38e édition du Carrefour des Arts. Bon été et belle exposition! À bientôt pour une nouvelle parenthèse inspirante autour d'œuvres, d'artistes, d'expositions. Et d'ici là, osez, osez ouvrir la porte des musées, d'une galerie et ressentir ses propres émotions, interpellations, inspirations, être à l'écoute de ce que ça nous procure. Bonne aventure créative et belle découverte. Expo, muse et vous, expo musez-vous.

auditrices, auditeurs de Radio d'ici, amis qui nous écoutaient par le net des quatre coins de France et même des pays étrangers, de la Suisse, notre ami Pietro Loulou, du Canada aussi, vous êtes les bienvenus dans votre émission Swing chez Trinet. Et aujourd'hui, c'est la dernière de la saison. Alors, vous allez pouvoir nous réécouter, bien entendu, tous les lundis pendant les vacances. Et puis, on se retrouvera au mois de septembre. Je vous donnerai la date. Et pour commencer notre émission, puisque c'est les vacances, eh bien, on va dire la mer est grise.

0: La mer est grise. Et la chanson qui suit, c'est une belle chanson qui parle des chevaux. Charles aimait beaucoup les animaux. Vous allez le comprendre dans cette chanson. Pain beurré et pain doré.
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1: 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Et là, maintenant, on a reçu un message de Jean Villard qui se trouve au Canada et il nous demande pour la perte de sa maman qui adorait traîner la petite Didi pour Jean Villard.

0: ici, où serais-je donc si par un dimanche, mon grand-père tremblant d'amour fou, n'avait dit à Didi sous les branches, j'ai un petit morceau de musique pour vous.
1: Un petit morceau de musique? Et comment que ça fait?
0: Eh bien, ça fait, j'ai revu la petite Didi.

petite Didi, voilà. Elle s'était demandée par Jean Villard, qui se trouve au Canada, pour la disparition de sa grand-mère. Et là, maintenant, on va passer une chanson récente de Charles, que j'aime particulièrement, Chanson en liberté.

0: une des dernières chansons de Charles Chanson en liberté. Alors, je vous rappelle notre numéro de téléphone si c'est que vous avez envie d'appeler. C'est au 04 77 51 58 33. Et je fais également un petit clin d'œil à nos amis de l'île de la Réunion qui nous écoutent en différé. C'est sympa aussi de leur part. Et aussi, on a quelques antennes. Allô?
1: Coucou René, bonjour.
0: Salut.
1: À tous.
0: Comment vas-tu?
1: Très bien, sous la chaleur, comme toi je suppose.
0: Ah non, on est très bien, nous, on est très bien. Toi, t'as doublement la chaleur, malheureusement par les feux et la canicule avec, certainement.
1: Exactement.
0: Eh oui, bien,
1: exactement.
0: Voilà.
1: Mais j'ai de la chance, j'ai la mer, du chat.
0: Oui, et oui. Si elle t'apporte de la fraîcheur, c'est bien, c'est bien.
1: Un petit peu, voilà.
0: Eh bien, c'est super, c'est super. Allez, voilà. Dis-moi tout.
1: Alors, aujourd'hui, c'est la dernière de la saison.
0: Eh oui, bien sûr.
1: Et j'aimerais que tu m'offres l'oiseau des vacances.
0: Eh bien, voilà.
1: Parce que l'oiseau, c'est la liberté, l'aventure, les grands espaces.
0: Tout à fait.
1: Et si, comme la plupart de nous, l'oiseau s'évade,
0: voilà.
1: Il revient toujours, fidèle,
0: voilà.
1: Tout comme toi,
0: voilà.
1: Que nous retrouverons avant l'automne.
0: Ben, je le souhaite, je le souhaite. Allez, c'est sympa, Simone. Allez,
1: eh bien, bel été à tous et bisous à toi et ton équipe.
0: Merci, c'est gentil. Eh bien, pour Simone de Béziers, l'oiseau des vacances.
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1: C'était l'oiseau des vacances, chanson demandée par Simone de Béziers. Et là, maintenant, je vais faire une dédicace avec, pour des amis très nettistes qui m'ont fait la surprise de me rendre visite la semaine passée, des Hauts-de-France et de Belgique. Et je veux les remercier pour ce bon moment passé à leur compagnie. Et pour eux, ben, je leur dédie dîner avec un ami.

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1: Dîner avec un ami, chanson que je dédiais à ces amis Trinitis de Bruxelles et de la région parisienne qui sont venus me rendre visite. Et bien sûr, Charles était présent, comme dit dans la chanson, entre la poire et le fromage. Voilà, et maintenant c'est une dédicace de notre ami suisse Pietro Loulou, qui fait à tous les auditeurs et auditrices de Radio DC, Paul sur mes épaules.

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1: Poule sur mon épaule, chanson demandée par notre ami suisse Pietro Loulou pour tous les auditeurs et auditrices de Radio DC. Et là, on poursuit avec une chanson assez récente de Charles à la brocante.

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1: À la brocante, et là l'une des dernières chansons de Charles sur son dernier CD, La Tramontane.
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1: La Tramontane, eh bien Charles, vous êtes toujours là sur Radio d'ici pour vous faire rentrer des tiges qui vous écoutent avec joie tous les mois. Et là, on va poursuivre avec une chanson très joyeuse, juste pour rire.
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0: Audimat.
1: Et comme vous l'avez compris, c'était juste pour rire. Alors maintenant, je vais vous faire un petit scoop. Ces amis Trinitis qui sont venus me rendre visite m'ont offert un petit cadeau. Une chanson qui a été enregistrée au dernier passage de Charles au Palais des Congrès. Et Jean-Jacques Debout chante La Mer en duo avec Charles Trenet. C'est un scoop que je vous fais, amis auditeurs, auditrices de Radio d'ici. Alors, La Mer.
2: Je crois qu'il y a une petite surprise pour toi, hein? Et pour moi, et pour tous nos amis qui sont là ce soir et qui nous témoignent autant de chaleur et autant d'amitié.

Alors c'était la mère, bien entendu, vous avez reconnu Elchkou, puisque c'est Charles qui chantait en duo avec Jean-Jacques Debout. Chanson qui m'a été offerte par mes deux trélitistes de la région parisienne et de Belgique qui sont venus me rendre visite. Merci à eux encore, je ne connaissais pas cette chanson interprétée de cette façon-là. Bravo, merci. Et maintenant, on poursuit avec une chanson joyeuse de Charles, La Route Enchantée.

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1: C'était La route enchantée, et on poursuit avec une chanson de la dernière période de Charles, Le bateau-lavoir.

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C'était Fleur Bleue. Eh bien, nous arrivons au terme de notre dernière émission de la saison. Je remercie Manon à la technique. Et puis Manon et tout le personnel de Radio Tsi et moi-même, nous vous souhaitons de bonnes vacances à tous. Nous allons nous retrouver le lundi 7 septembre. Vous nous réécoutez, bien entendu, pendant toutes les vacances, les lundis à la même heure. Tous les amis qui m'envoient des messages tout le long de l'émission, c'est gentil de votre part de savoir que vous êtes là, que vous écoutez. Et c'est génial. Ça nous fait plaisir. Allez, on va finir avec une des dernière chanson de Charles qui retrace toute sa vie, de ses débuts à la fin, et c'est vrai, vrai, vrai. Ciao, ciao à tous et à bientôt.

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1: Bonjour à toutes et à tous et bienvenue dans Journalisme d'un jour. Aujourd'hui, nous avons décidé de mettre la solidarité à l'honneur. La solidarité est un besoin essentiel dans une société toujours plus intégralitaire et individualiste. Les personnes les plus vulnérables sont souvent mises de côté. Mais l'entraide est un bon moyen de prendre confiance en soi et de montrer aux autres qu'ils ne sont pas seuls. C'est pourquoi on a invité différents acteurs de cette solidarité sur Annonay.
2: On va commencer avec Chantal. Bonjour et bienvenue sur Radio d'ici.
3: Bonjour, merci.
2: Pour débuter, peux-tu te présenter en quelques mots ?
3: Oui, je m'appelle Chantal. Voilà, je suis donc bénévole. Bon, la solidarité me parle. Pour moi, c'est une seconde nature. Comme le disait dans l'introduction,

0: départementale, puis nationale, et puis même au-delà de nos frontières, hein, le Secours catholique Caritas France. Voilà, donc au Secours catholique, ben, on accueille les gens, on a un temps d'accueil pour les gens, pour les écouter, pour vivre des choses avec eux. On propose des cours de français, l'aide aux devoirs, un atelier tricot, voilà, plein de choses. Et donc moi, ma mission au sein du Secours catholique d'Annonay, c'est plutôt l'alimentation. Donc on a un gros point sur plusieurs années, que chacun ait une alimentation digne pour tous. Voilà, donc je sais pas si je vous explique maintenant ce qu'on fait pour ça ou peut-être après.
1: Oui, on va présenter l'autre association.
0: Voilà. Alors l'autre association, c'est les Restos du Cœur, les Restos du Cœur sur Annonay. Donc j'y vais chaque mercredi et au Restos du Cœur, je fais l'accueil. Donc les personnes viennent chercher leur panier de courses et en attendant d'avoir leur tour, on les accueille, on boit le café avec eux, on discute, voilà. Et là, depuis septembre, on a développé aussi un truc un peu plus précis, un accueil pour les enfants et les parents. Voilà.
1: On peut préciser où ça se situe, là, donc les Restos du Cœur?
0: Alors, les Restos du Cœur sont situés rue Antoine Grimaud, donc dans le centre-ville d'Annonay. Le Secours catholique, pardon, je me suis trompée. Ouais. J'ai pas dit ce qu'il fallait. Le Secours catholique, rue Antoine Grimaud, donc en centre-ville.
1: Près de la place des Cordeliers.
0: Près de la place des Cordeliers. Et les Restos du Cœur se situent rue des Alpes, sur la zone industrielle de la Lombardie.
1: À côté du collectif 31.
0: À côté du collectif 31. Voilà. Okay.
2: Main dans la main, on construit demain.
3: Depuis quand tu fais partie de l'association?
0: Alors, le Secours catholique, ça doit faire 4-5 ans, je crois, et les Restos du Cœur, 3 ans. Voilà.
3: D'accord. Et pourquoi tu as choisi ces structures en particulier?
0: Alors, pourquoi j'ai choisi ces structures?
3: Et pas d'autres.
0: Disons, ça s'est fait par connaissance, en fait. Voilà, j'ai une amie qui était bénévole au Secours catholique, une autre qui était bénévole au Restos du Cœur, et qui m'ont dit, tu as du temps libre, si tu veux venir nous donner un coup de main. En fait, ça s'est fait comme ça, quoi. Elles avaient aussi l'esprit solidaire, et donc elles m'ont demandé tout simplement si je voulais venir les rejoindre dans l'une et l'autre des structures, et j'ai dit oui, voilà. Et je m'y trouve aussi bien dans l'une que dans l'autre, je m'y trouve bien.
3: Parfait.
4: Qu'est-ce qui te motive à y aller chaque jour?
0: Ce qui me motive, c'est de rencontrer les gens. Voilà, c'est de rencontrer les gens, de passer un moment avec eux, de les écouter, de partager leur vie, voilà, et puis éventuellement de leur donner un coup de main dans ce qu'ils ont besoin. Donc rencontrer les gens, faire un bout de chemin avec eux, et puis avoir un suivi. Avoir un suivi, quoi. On y va chaque semaine en se disant, un tel, où il en sera depuis la semaine dernière, est-ce qu'il a résolu son problème, est-ce qu'il aura fait autre chose, c'est la continuité, d'y aller toutes les semaines et de se retrouver avec eux, quoi, et de partager avec eux. Et puis aussi de retrouver les bénévoles quand même. Voilà, faire un travail d'équipe, se retrouver ensemble, quoi.
4: Tu passes beaucoup de temps là-bas?
0: Non, alors au Resto du Cœur, j'y passe une après-midi par semaine. Et au Secours catholique, ça dépend des périodes, ça dépend. Là, en ce moment, j'ai passé beaucoup de temps. Alors, pas forcément au local, mais en réunion, en rencontre. Là, on est en train de vivre le printemps de l'alimentation avec les centres sociaux, la corderie, tout ça. Donc, on a fait pas mal de manifestations. Donc là, j'ai passé, le printemps a été un petit peu plus chargé, quoi, on va dire.
2: Seul, on va vite, mais ensemble, on va plus loin.
5: Comment définirais-tu la solidarité?
0: Alors, la solidarité, c'est le vivre ensemble. Au Secours catholique, on a une phrase qu'on aime bien, une phrase qu'on reprend souvent, c'est « faire pour et avec les gens ». Voilà, c'est développer le pouvoir d'agir des personnes. Donc,

0: Donc voilà, la solidarité, c'est ça. Ce n'est pas de l'assistanat, c'est un partage. Donc on s'apporte mutuellement les uns les autres et chacun a ses compétences et on partage ses compétences et on fait un bout de chemin ensemble, quoi. Alors si je peux reprendre la phrase que vient d'être dite, seul on va plus vite, mais ensemble on va plus loin et on peut construire des choses.
1: Qu'est-ce que nous ferions si la solidarité n'existait pas?
0: Oh, quelle tristesse! Alors, si la solidarité n'existait pas, ben, on laisserait plein de gens au bord du chemin, quoi. Voilà, il y aurait une société à deux vitesses. Alors, déjà, il y a une société à deux vitesses, mais s'il n'y avait pas la solidarité, certaines personnes ne pourraient pas avancer sur le chemin. Donc là, on avance ensemble. Et on se serre les coudes pour les problèmes de la vie quotidienne, manger correctement, se vêtir, apprendre le français, enfin bon, voilà quoi.
1: Et est-ce qu'il y aurait un moyen de faire en sorte qu'il y ait plus de gens qui s'engagent dans la solidarité et dans l'entraide?
0: Alors ça, c'est un vaste programme.
1: Ah.
0: Moi, je pense que si on veut que les gens s'engagent, il faut témoigner. Il faut témoigner de ce qu'on vit dans nos structures et pourquoi on le vit et donner envie de rejoindre ces structures. Et puis, voilà, que les gens ne se sentent peut-être lutter contre l'individualisme, essayer de, ouais, d'avancer ensemble. Et ouais, je dis le témoignage, le partage, communiquer. Expliquer ce que vous faites, vous, à la radio, là, je trouve que c'est important. Si quelqu'un nous entend, et peut-être qu'il va se dire, ah ben oui, tiens, ben moi, je pourrais rejoindre cette structure, moi, je pourrais faire quelque chose. Voilà quoi.
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3: Est-ce que tu as quelque chose à dire en dernier, avant de conclure?
0: Avant de conclure.
3: Tu as une petite conclusion à faire sur tout ce que tu nous as raconté aujourd'hui?
0: Oui, alors. Je vais reprendre une phrase, toujours une phrase que l'on dit au Secours catholique, là. Vous pensez que la fraternité, que la solidarité ne va rien régler? Nous, on propose juste un truc, et si on essayait? Et cette phrase me motive chaque jour quand je vais au Resto du Cœur ou quand je vais au Secours catholique. Et ça me fait penser au petit colibri. Je ne sais pas si vous connaissez la légende du colibri. C'est une légende
1: d'Amérique. Allez-y.
0: Voilà. Ouais. Donc la légende du colibri, c'est ce tout petit oiseau qui, goutte après goutte, essaye d'éteindre l'incendie. Lui, il a un tout petit bec qui met juste une petite goutte d'eau. Mais
1: si alors que tous les autres animaux de la forêt qui sont au bord du fleuve, mais qui sont poussés par les flammes derrière eux, ne font rien du tout. Le petit colibri, lui, en effet, avec son petit bec, il fait des allers-retours entre le fleuve et la forêt et le feu pour essayer de l'éteindre.
0: Voilà.
1: Et donc, il y a les autres animaux qui lui disent.
0: Qui lui disent, eh ben, mais ça sert à rien ce que tu fais.
1: Ouais.
0: Si, il le fait quand même. Alors, même si ce qu'on fait, c'est dérisoire, mais il faut qu'on le fasse, quoi.
1: Parce que justement, il a dit tout simplement, même si ça sert à rien, au moins j'aurais fait ma part.
0: Exactement, ouais. Je fais ma part. Alors,
1: c'est vrai que c'est très important, ça, le côté, même si c'est pas, on n'a pas l'impression d'être utile tout de suite. On peut au moins faire en sorte que d'apporter cette pierre ou cette goutte d'eau.
0: Voilà, on apporte la pierre à l'édifice et si on met, s'il en manque une, et ben ça marche pas, quoi. Donc si chacun fait sa part. Eh ben,
1: voilà, ça peut construire quelque chose.
0: Ça peut construire quelque chose, oui, voilà. Tout à fait.
1: Et donc, en effet, dans la mesure où nous, les êtres humains, nous vivons ensemble, les uns à côté des autres, la solidarité fait sens, la solidarité fait société. C'est ça qu'on peut dire.
0: Tout à fait. Une société sans solidarité, à mon avis, c'est pas une bonne société, quoi. Enfin, je veux dire que si on veut que l'humain s'épanouisse, la solidarité est essentielle, quoi. Mmh.
4: Accordons-lui un peu de notre temps, à cette grand-mère qui a trop chargé ses bras engourdis. Accordons-lui un peu de notre temps, à cette personne qui a besoin d'aide pour pousser sa voiture afin d'aller travailler. Accordons-lui un peu de notre temps, à ce jeune homme pour sortir son chien malgré son accident de la malléole, puis des paroles de soutien et de réconfort face à une peine de cœur, un décès dans une famille. Ce n'est rien qu'une tape sur l'épaule, ou bien courage, ce sera long, mais je serai là. Et quand vous rentrez chez vous, souriant devant la glace, vous verrez que ce n'était qu'un peu de temps, d'humanité, d'amour et de solidarité. Yvan, l'art des choix. Vous êtes toujours dans Journaliste d'un jour, et avec Chantal, nos journalistes ont décidé de partir sur le thème du printemps de l'alimentation et de discuter avec Chantal de ce qui était proposé dans les différentes associations dont elle fait partie, notamment avec le Secours catholique. On écoute ça tout de suite.
1: Donc, Chantal nous a parlé tout à l'heure du printemps de l'alimentation. Est-ce que tu peux nous parler de en quoi ça consiste et depuis quand ça existe, par exemple ?
0: Alors, le printemps de l'alimentation, c'est la 4e édition cette année, qui dure tout le mois de mai, qui se termine même un peu plus tard, le mi-juin. Et le printemps de l'alimentation, c'est ce qu'on disait tout à l'heure, la solidarité, il faut être ensemble. Et nous, donc, le printemps de l'alimentation est proposé et chapeauté, j'allais dire, par les centres sociaux, mais en partenariat avec l'accorderie, avec le Secours catholique, avec le CCF des Terres solidaires. Voilà, on est aussi soutenu par l'aglo, par le PAT donc qui existe sur le coin. Voilà, et donc pendant ce printemps d'alimentation, eh bien, on essaye de proposer plusieurs animations, des visites de ferme pour montrer aux gens d'où viennent ce qu'ils mangent. On a fait des visites de ferme, on a fait des soirées cinéma, on a fait des soirées échanges, on est allé dans les écoles proposer des petits déjeuners équilibrés aux enfants. Voilà, c'est découvrir, essayer de faire comprendre, enfin d'informer les gens pour une alimentation digne et de qualité pour tous. Donc on est en partenariat avec les producteurs, voilà, on fait des ateliers cuisine, etc.
3: Hier. C'est ouvert à tous ?
0: Ah bien sûr, c'est ouvert à tous, donc ça se passe sur Annonay. Alors il y a des choses qui sont gratuites, d'autres... La plupart du temps, c'est gratuit, mais où il faut s'inscrire, parce que bon, il faut bien quand même un minimum d'organisation. Mais voilà, on peut venir visiter la ferme. Voilà, il y a un petit livret qui existe. Et puis, si vous tapez le printemps de l'alimentation là sur les centres sociaux d'Annonay, vous allez trouver tout ce qu'il faut. Et on termine ça par le banquet participatif qui aura lieu à la Magma le 13 juin.
1: Ouais, généralement, c'était au jardin. Là,
0: C'était au jardin l'année dernière, c'était au jardin Le Vert. Cette année, c'est encore avec un partenaire, avec la Magma. Voilà, on ne travaille pas tout seul, on travaille ensemble. Et là, on dit banquet participatif. Il ne suffit pas d'arriver pour venir. On peut venir participer au banquet, mais on peut venir dans l'après-midi préparer le repas, préparer les légumes, etc. avec d'autres personnes. Voilà.
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1: Hier, j'ai visité le Anthony, je ne me rappelle plus son nom, à Talencieux.
0: Bien sûr.
1: Il y avait le collectif 31, il y avait l'accorderie, il y a donc vous aussi.
0: Nous aussi, le Secours catholique. Oui, là, c'est la ferme des pensées sauvages.
1: Voilà, c'est ça, oui.
0: Alors, je rebondis par rapport aux pensées sauvages, tout ça. Donc, on est très en lien avec les producteurs. Et donc, toute l'année... pas simplement pendant le printemps d'alimentation, toute l'année, le vendredi matin, pendant les vacances, on propose des paniers solidaires. Mmh. Donc le panier solidaire, toujours pareil, le Secours catholique, le centre social, la corderie et la MAP de l'Ardèche verte à Gurin à Peaugres. Donc si vous voulez, on va chercher des paniers, on inscrit les gens tous les vendredis, les gens peuvent venir, peuvent s'inscrire dans la semaine et le vendredi, on apporte au centre social le panier de légumes pour deux personnes. Voilà. Et quand je dis panier solidaire, on rémunère le paysan au juste prix. Donc, le prix du panier, c'est 10 euros. Donc, le paysan est, quoi qu'il en soit, rémunéré 10 euros. Et après, eh bien, les personnes peuvent venir. Alors, si elles peuvent, elles payent plus de 10 euros. Si elles n'ont pas les moyens, elles payent moins de 10 euros. C'est ce qu'on appelle le panier solidaire. On est solidaires les uns des autres. Et donc, le Secours catholique aide à financer ces paniers, quoi.
1: D'accord.
5: Tu veux dire? Oui, elle m'a répondu. Ouais, la question, c'est par rapport au tarif, en fait. C'était pour ça.
1: Et voilà. En fait, justement, qui est concerné? Qui peut, justement, bénéficier de ces paniers solidaires?
0: Alors, tout le monde peut bénéficier.
1: Tous ceux qui n'ont pas les moyens de...
0: Mais même ceux qui ont les moyens, parce que c'est des paniers solidaires. Donc, la solidarité, là, c'est l'aide, la solidarité financière. Donc, si on a plus... Eh ben, on accepte, parce que 10 euros, si vous voyez la constitution cajot, panier, ouais. 10 euros, j'allais dire, c'est cadeau. Mm. Mais bon,
1: Ça dépend pour qui aussi, voilà, c'est ça.
0: Voilà, ouais. tout à fait. Mais si on peut se permettre, eh bien, on paye son panier plus cher. Et comme ça aide une personne qui n'a pas les moyens de payer son panier moins cher.
1: D'accord, c'est l'histoire de créer un dynamisme pour justement faire en sorte que le phénomène existe et puisse bénéficier à d'autres qui n'ont pas les moyens.
0: Voilà, d'accord. tout à fait.
5: Et le panier, excusez-moi, le panier, il n'y a que des fruits ou des légumes? Ou alors, c'est mélangé?
0: Alors, c'est que des légumes. D'accord. C'est que des légumes pour l'instant. C'est que en plus des légumes quand même. Je dis, on ne travaille pas avec les fruits parce que c'est trop compliqué, l'organisation. Mais ce sont des paniers de légumes agrémentés, si on le souhaite, d'œufs bio et de fromage de chèvre bio. Voilà, pareil. Qu'on prend chez... Alors, je ne sais pas si je peux les nommer. C'est la ferme du Monestier qu'on est allé justement visiter la semaine dernière pendant le printemps de l'alimentation. Mmh. On est allé voir la fermière qui nous a expliqué comment elle élevait ses chèvres, comment elle faisait ses fromages, etc. Donc, les personnes qui vont manger le fromage savent d'où vient le fromage, quoi.
5: D'accord.
0: Voilà.
1: Donc voilà, il y a tout le parcours
3: de
0: produit. Et c'est, voilà, ouais. le produit du producteur au consommateur, sans intermédiaire, si possible.
5: Et c'est tout compris, 10 euros dans le... Même sans les œufs.
0: Voilà, le panier de légumes, c'est 10 euros. Mmh. Et avec les fromages et les œufs, c'est 18 euros.
5: D'accord.
0: Voilà. Mais chacun fait en fonction de ses moyens. Toujours pareil. Et le Secours catholique aide à financer tout ça.
1: Ils mettent une participation dans les paniers quand il y a des petits soucis de réajustement.
0: Voilà, le Secours catholique réajuste, bouche les trous quand il nous manque de l'argent. Voilà, quand les gens n'ont pas pu tous payer. Voilà, donc c'est le Secours catholique qui fait un peu le tampon de tout ça, quoi. Mais ce qu'on aimerait à terme, c'est arriver à vivre tout seul. Donc, c'est-à-dire qu'il y ait des gens qui puissent payer plus pour payer pour ceux qui ne peuvent pas payer. Dans aucun cas, il s'agit de l'assistanat. On ne donne pas gratuitement des légumes aux gens. Donc, ils donnent une petite participation financière en fonction de leurs moyens. Mmh. Voilà. Et en plus, ce qui est très intéressant, c'est que le vendredi matin, pas tous les vendredis, mais souvent, on propose des ateliers cuisine où on apprend à cuisiner les légumes qui sont dans le panier. Parce que selon le pays dont on vient, selon, si on est né en centre-ville, eh ben on ne sait pas forcément cuisiner. Donc on échange des recettes de cuisine. Comme ce qui s'est passé à la ferme mercredi là. Donc voilà, on cuisine et puis on s'échange. Toi tu aimes pas le chou, ben moi je le prends et moi je te donne mes carottes, etc. Et qu'est-ce que tu vas en faire? Voilà, ça crée une dynamique et un échange entre les personnes assez intéressante.
3: Merci à toi Chantal et puis bonne journée et puis peut-être à bientôt quand tu reviendras nous voir.
0: Voilà, merci pour votre accueil et puis à bientôt.
1: À bientôt.
5: Merci à vous, merci infiniment.

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2: 17h en temps universel. Bienvenue si vous nous rejoignez. Dans ce journal international, les incendies en Europe, des feux de forêt en Espagne, au Portugal et en France qui ne sont toujours pas éteints. Nous sommes dans un instant à Madrid et Bordeaux avec nos envoyés spéciaux. En Cisjordanie occupée, des blocages de routes de l'armée israélienne aux conséquences graves. Une femme perd son bébé dans une ambulance d'après les autorités sanitaires palestiniennes. Dans ce journal aussi, le Tchad annonce le retrait, son retrait de la Cour pénale internationale. Et puis enfin, quand un géant chinois des puces électroniques entre en bourse, les compteurs s'affolent. CXMT est devenue aujourd'hui l'entreprise cotée la plus valorisée de Chine. En Espagne, tout d'abord, les prochaines heures seront déterminantes, affirme le ministre espagnol de l'Intérieur. L'incendie qui ravage l'ouest de Madrid continue de tout brûler sur son passage. 75 kilomètres carrés sont déjà partis en fumée et les conditions météorologiques à venir ne sont pas favorables. Températures élevées et vents sont à prévoir, ce qui risque de compliquer le travail des pompiers. Alice Froussard est notre envoyée spéciale à Madrid.
4: L'incendie est complexe, d'une ampleur considérable. Pour l'heure, il n'est pas maîtrisé, avoue à demi-mot Fernando Martín Pascual. Il est général de division.

0: L'opération ainsi jusqu'à ce que nous soyons certains que l'incendie est, comme on le dit habituellement, stabilisé, puis totalement éteint.
1: Lui ne veut pas donner d'estimation à tous ceux qui demandent quand seront maîtrisées les flammes pour ne pas donner de faux espoirs aux déplacés, aux évacués, dit-il. Mais il le précise, les équipes ont le soutien de toute l'Espagne, des communautés autonomes comme de l'État, et le mécanisme européen de protection civile a été activé. L'Espagne reçoit ainsi l'appui du Portugal, de l'Italie, de la Grèce et même de la Turquie. Alice Froussard, Madrid, RFI.
2: Dans le nord et le centre du Portugal, aujourd'hui, ce sont plusieurs incendies qui se sont déclarés. Un millier de pompiers mobilisés, soutenus par une vingtaine d'avions et d'hélicoptères. En France, les services de sécurité toujours en alerte maximale face aux immenses feux de forêt qui ravagent notamment les départements de la Gironde et des Landes dans le sud-ouest du pays. Les incendies se trouvent toujours à une trentaine de kilomètres de la grande ville Bordeaux, où les autorités ont déconseillé de se rendre. Mais à l'aéroport de la ville, les arrivées de touristes continuent, notamment venus de l'étranger. Reportage Pauline Fragonas, Aurélien Devernois.
3: Sur les panneaux d'affichage de l'aéroport de Bordeaux-Mérignac, pas de vol annulé, ni même de retard. Des voyageurs sont attablés dans les cafés ou récupèrent leurs bagages. Même si, à l'image d'Anna, venue d'Amsterdam, personne n'ignore ici la catastrophe en cours à quelques kilomètres.
4: L'an dernier, nous étions en vacances dans la forêt qui est précisément en train de brûler. C'est très triste.
3: Pas question pour autant d'annuler sa visite, d'autant plus que, comme beaucoup de ces touristes, Anna et sa famille sont seulement en transit.
4: On va au monastère bouddhiste de Plum Village, à 1h30 d'ici. Il n'y a pas d'incendie là-bas.
3: Émile doit lui prendre la direction de Biarritz, à 200 km au sud. Mais il compte quand même visiter Bordeaux.
5: Bien sûr, on est un peu inquiet, mais on se dit que d'ici à ce qu'on revienne à Bordeaux, les autorités auront géré ces incendies. Sinon, on fera d'autres plans, mais on leur laisse une chance de régler le problème.
3: Une douce mélodie pour l'oreille des professionnels du tourisme locaux qui espèrent limiter la casse, notamment en redirigeant les touristes vers les célèbres vignobles de la région.
2: Aurélien Devernois avec Pauline Fragonas. Et puis toujours en France, dans le département du Var, le feu du massif de Gros-Bessillon est toujours dynamique, retors et pas du tout fixé. C'est ce que précise le préfet du département, alors que des reprises se sont intensifiées aujourd'hui au 7e jour de lutte contre cet incendie.
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2: 19h05 à Paris, au Proche-Orient, l'armée israélienne a procédé à l'arrestation de 130 Palestiniens en Cisjordanie occupée ces dernières heures. Des interpellations après des violences dans le nord de ce territoire occupé ces derniers jours. Tout d'abord, dès vendredi, des colons sont entrés dans le village de Tel dans la matinée. Selon l'armée israélienne, un Palestinien avait désarmé un des colons, entraînant un échange de tirs, tuant 4 Palestiniens et 2 Israéliens. Depuis, les autorités israéliennes ont lancé une vaste opération en Cisjordanie. La violence s'est poursuivie ce week-end avec des affrontements entre Palestiniens et colons. Des mosquées ont été incendiées par des colons. L'armée israélienne a aussi décidé de couper de nombreuses routes dans la région de Naplouse, rendant toute circulation très difficile, y compris pour les ambulances, désormais empêchées de faire des liaisons entre les villages et l'hôpital de Naplouse. Des blocages aux conséquences dramatiques, souligne Milena Ansari. Elle est responsable du département et territoire occupé de l'organisation Docteurs pour les droits de l'homme Israël.
7: Vendredi, un ambulancier nous a raconté le cas d'une femme qui n'avait pas pu se rendre à l'hôpital et qui a donc dû accoucher dans un petit centre de soins de première ligne sans bénéficier à ce moment-là du traitement médical et des soins adaptés aux femmes enceintes. Dimanche, les ambulanciers nous ont parlé de patients sous dialyse rénale qui étaient bloqués au poste de contrôle. Ils devaient attendre que quelqu'un vienne les chercher de l'autre côté. Vous savez, il existe une procédure du transfert d'ambulance. Lorsqu'il y a un poste de contrôle, une ambulance d'un côté transfère les patients jusqu'au poste de contrôle. Ensuite, ceux-ci sont obligés de marcher et de se faufiler sous cette barrière jaune installée par l'armée israélienne, puis rejoindre une ambulance de l'autre côté du poste de contrôle pour être conduits à l'hôpital afin d'y être soignés. Nous avons donc tiré la sonnette d'alarme sur ces sanctions collectives. En cas d'incident, un confinement total est instauré et les patients ne peuvent plus se déplacer librement. mouvement. Et les services d'urgence, qui ont besoin de liberté de mouvement pour pouvoir se déplacer d'une région à une autre, se sont également retrouvés bloqués.
6: Milena Ansa.

0: Harry de l'organisation Docteurs pour les droits de l'homme Israël au téléphone avec Guilhem Delteil. C'est le leader chinois des puces mémoire CXMT en Chine. Aujourd'hui, ce géant chinois vient de réaliser une levée de fonds record, l'équivalent de plus de 8 milliards d'euros levés lors de son entrée à la bourse de Shanghai, signe de l'engouement des investisseurs pour l'intelligence artificielle. Anishka Kumor.
1: Dès les premiers échanges, l'action de CXMT s'est envolée en flèche. L'entreprise a pu atteindre 453 milliards d'euros de capitalisation boursière et devenir l'entreprise la plus valorisée de Chine continentale. Fondée en 2016 dans l'Anhui, une province située à l'est de la Chine, CXMT pour Changxing Memory Technologies est devenue le quatrième fabricant mondial de puces mémoire après les Sud-Coréens Samsung et SK Hynix et l'américain Micron. Le contexte est propice. La construction de centres de données dédiés à l'IA a provoqué une pénurie de ces puces ultra-modernes capables de stocker les données temporairement et de faciliter un accès rapide aux applications. En profitent ceux qui fabriquent ces composants de pointe et qui peuvent en fournir en quantité aux géants de la tech. Comme CXMT qui figure pourtant sur la liste noire du Pentagone pour ses liens supposé avec l'armée chinoise. Une restriction qui n'empêche pas certaines sociétés américaines de s'approvisionner auprès de ce fleuron chinois des puces mémoire.
0: Retour à l'actualité française où ce matin à Paris, trois femmes ont été blessées dans une attaque au couteau. L'attaque s'est produite vers 11h30 porte de Clichy. Un homme suspecté de les avoir blessées a rapidement été interpellé. Le suspect tient des propos incohérents, dit le ministre de l'Intérieur. Laurent Nunez appelle à rester très prudent sur les mobiles de cet acte extrêmement violent. Et puis enfin, on s'en sortira. Ce sont les mots du maire d'Alès, 10 jours après avoir reçu des menaces de mort signées de la DZ Mafia. Le maire d'Alès, Christophe Rivinck, se veut rassurant. Il remercie les nombreux habitants qui lui ont envoyé des messages de soutien et affirme que la vie continue dans sa ville. Il est désormais protégé par la police et le maire indique poursuivre son travail.
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ça c'est vrai. Mais enfin bon, c'est quand même bien.

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2: Le verbe chipoter n'a pas le même sens en France et en Belgique. En France, on dit de quelqu'un qu'il chipote, comme on pourrait dire qu'il pinaille ou qu'il ergote, qu'il cherche la petite bête pour causer quelques difficultés à quelqu'un d'autre, ce qui peut d'ailleurs être une manière de prolonger le plaisir d'être avec l'autre, d'où l'expression « ce n'est pas pour chipoter, mais votre do dièse est un peu bas ». Alors qu'en Belgique, chipoter est plutôt une variante de tripoter. Par exemple, si je chipote le do dièse du basson dans une réverbe très étroite, est-ce qu'il paraîtra plus haut ? Ce numéro de Métaclassique s'intitule « Chipoter » parce qu'il a été enregistré en Belgique et parce qu'il raconte la manière dont Fanny Libert tripote les sons et s'y prend pour composer sa musique. Pendant une heure, nous allons marcher dans les rues de Bruxelles avec la compositrice qui raconte son rapport à la musique à travers les endroits qu'elle a fréquentés depuis son enfance.

0: potentiellement.
1: Ouais, d'accord.
0: Il y a plusieurs possibilités quoi. Mais...
1: Ouais, ouais. Donc là on est place Saint-Jos.
0: Exact.
1: Et c'est un point de départ pour toi.
0: Oui, c'est un point de départ. J'ai passé beaucoup de temps ici, un peu plus par là quand même.
1: C'est-à-dire vers le coin bazar.
0: Vers la place Ouart, vers le coin bazar, ouais. Ouais, Saint-Jos c'est la plus petite commune de Bruxelles, mais il y a quand même des aires assez différentes. Oui, ici je venais quand même.
1: Mais il y a un point d'attache musical par là ?
0: Par là, il y a plusieurs choses. Bah, il y a déjà où moi j'ai vécu, où j'ai vécu beaucoup de choses musicales.
1: Qui était
0: où ? Il y a rue Thibergien, un peu plus par là,
1: ouais.
0: Vers le haut. Puis il y a l'académie de Saint-Jos aussi, qui est très belle, dont j'avais les clés. Je pouvais aller travailler quand je voulais, c'était super.
1: Y compris la nuit ?
0: Y compris la nuit, tout à fait.
1: Faut peut-être pas le dire, mais
0: j'y allais vraiment la nuit, ouais.
1: Ah ouais ? Ouais,
0: c'était génial. Il n'y a pas de voisins et tout.
1: Parce que tu faisais quel instrument ?
0: Piano.
1: D'accord, et t'avais pas de piano chez toi ?
0: Si, mais là il y avait des pianos à queue, des meilleurs.
1: Ah oui, bah oui.
0: Ouais, oui, c'était le luxe. Et puis là, il y a plein de. Il y a des petites salles de concert un peu à caractère très différent. Il y a un squat aussi, rue de Lidecker, où ils font des scènes ouvertes tous les vendredis. Où là, je suis allée beaucoup aussi.
1: Toi, t'as fait des scènes ouvertes ?
0: Je suis allée écouter et j'ai joué aussi.
1: D'accord.
0: Et puis ils organisent vraiment des concerts.
1: Ouais.
0: J'ai joué aussi, ouais. Puis ils font des karaokés aussi, très marrants.
1: C'est-à-dire ?
0: Avec des gens du quartier, mais il y a des choses. Une fois, j'ai vu un gars, pas du tout musicien, mais qui avait une voix incroyable, qui faisait des airs d'opéra, comme ça, en karaoké.
1: Eh ben si, ah oui, c'était en karaoké,
0: drôle.
1: Il y avait
0: des airs d'opéra. En karaoké, il y avait des airs d'opéra, ouais.
1: C'était quels opéras ?
0: Je sais plus, peut-être des Puccini, des Italiens, mais... Ouais, c'était marrant, très drôle. Et il vient à chaque fois, apparemment.
1: Ce chanteur ?
0: Ouais. Qui n'est pas chanteur du tout.
1: Mais c'est lui qui apporte ses poutines ou c'est le lieu qui...
0: Bah tout le monde met ce qu'il veut.
1: L'ordinateur
0: est ouvert,
1: ah,
0: ouais,
1: oui,
0: c'est ça.
1: Ouais.
0: Direct, ouais. Exact. Donc ça c'est par là, cet endroit. Puis dans les rues de Saint-Jos, il y a beaucoup, beaucoup de... Enfin, j'ai beaucoup entendu de mariages turcs et de clarinettes turques.
1: Ah ouais.
0: J'avais un voisin au-dessus de chez moi qui était clarinettiste de mariage, quoi.
1: Et il répétait ?
0: Il répétait, ouais.
1: En mais fait, il ouais. répète ou il file comme...
0: Il jouait,
1: ouais.
0: Ouais, il jouait. Mais j'avais un voisin grec aussi avec qui j'avais joué un peu.
1: Et ça, d'avoir des voisins qui ont un rapport à la musique où ils répètent un répertoire qu'ils possèdent déjà super
0: ouais.
1: bien, ça joue en toi un truc ou...
0: Bah, ça m'a beaucoup attiré. Enfin, ce rapport-là, la musique,
1: bah oui.
0: très concret, très...
1: Très ancré, ouais.
0: Ouais, et très utilitaire aussi.
1: Enfin, oui.
0: Le
1: fait qu'il joue dans les mariages tous les dimanches et...
0: C'est ça. Ouais. C'est ça, et qu'il y a vraiment un phénomène social autour et un besoin immédiat et un sens immédiat. Je trouvais ça... Enfin, ça m'a donné envie de pratiquer aussi des musiques traditionnelles et d'un peu voyager aussi, plus dans les pays de l'Est, plus en Bulgarie, etc.
1: Ah ouais.
0: Ouais, et je trouve ça très reposant de l'activité de composition, où le sens est beaucoup plus à trouver et à chercher. Enfin, où le sens est plus personnel.
1: Alors, je comprends pas lequel est le plus reposant entre les deux.
0: Bah, l'un est reposant de l'autre, quoi.
1: Ah oui, oui.
0: Je trouve d'être dans un rapport à la musique où le sens est immédiat et social, comme ça,
1: ouais.
0: me reposer de l'autre, quoi. Donc, ici, c'est la rue de l'île de Kerk, c'est là qu'il y a les karaokés.
1: Ah oui.

0: Et donc, t'as déménagé après le confinement ou
1: Ouais, tout à fait. Vers Forêt.
0: pour des raisons musicales?
1: Parce que je voulais partir ici, c'était chez ma mère.
0: Ouais.
1: Et puis, ça m'arrange musicalement aussi parce que je vis avec avec beaucoup de musiciennes.
0: Ouais.
1: Donc c'est très pratique. Une flûtiste notamment.
0: Mais vous devez vous répartir les temps de travail horaires pour pas vous chevaucher ou
1: On l'a peu fait en fait, on n'en a pas tellement eu besoin, bizarrement, mais je pense qu'on était très tolérantes, toutes et flexibles quoi. Mais moi je répète, je travaillais plus au conservatoire et elle là,
0: ah oui.
1: On avait des horaires quand même. Mais bon, ça arrivait qu'on travaillait en même temps, piccolo. Et...

0: piano. Compliqué.
1: En même temps, mais pas le même morceau.
0: Non.
1: Et ça, ça te donne des idées pour la composition après de...
0: Bah parfois, oui, c'est vrai. Oui, c'est vrai. Bah beaucoup quand je l'entends, ça, c'est génial, ouais, quoi, ouais. De pouvoir l'entendre, pouvoir lui demander tout le temps d'essayer des trucs.
1: Ah oui. Ouais. Ah oui, d'avoir l'instrumentiste à domicile.
0: Ouais, ouais, ouais. Oui, c'est génial. Il y a une contrebasse
1: mais
0: aussi.
1: Tu veux dire que parce que t'as une colocataire Piccolo, tu composes d'autant plus pour Piccolo?
0: Ouais, tout à fait.
1: Ah oui.
0: Je pense que j'aurais pas composé pour Piccolo.
1: Si elle avait été tromboniste, t'aurais travaillé pour...
0: Pour trombone, pour peut-être. Trombone, ouais. Après, j'adore le Piccolo, du coup, mais c'est vraiment très lié à elle. Et...
1: Bah oui.

0: On va par où là? On va
1: par ici.
0: Ouais, d'accord.
1: Et puis vers la droite. Ouais, c'est étroit là.
0: Là, on
1: ça
0: est
1: va,
0: toujours à Saint-Josse ou
1: On est toujours à Saint-Josse.
0: Ouais.
1: Ouais, si on continue tout droit, peut-être qu'on peut faire ça. On arrive vers les Marolles doucement.
0: D'accord.
1: Qui sont le vieux quartier vraiment bruxellois, au centre, vraiment le cœur de Bruxelles. Où il y a le marché du jeu de balle, où il y a.
0: Ah oui,
1: beaucoup aussi de...
0: le marché du jeu de balle, on en avait pas mal parlé dans un épisode de Métaclassique avec François Mardi-Rossian, qui avait fait ses études, une partie de ses études de piano ici, et il venait acheter des partitions.
1: Je pense que j'avais vu, ah oui, qui trouvait des partitions
0: complètement
1: inconnues, comme
0: ouais,
1: ça.
0: Ouais, c'est ça.
1: Ah oui, oui.
0: Et ouais. des Belges inconnus qui avaient
1: ah oui,
0: des compositeurs. Et...
1: Mais oui, c'est génial. Il y a vraiment, il y a plein de tas de...
0: Toi, il t'arrive d'acheter des partitions comme ça
1: Comme ça, sur des marchés.
0: Ouais.
1: Ouais, oui, beaucoup.
0: Ah oui.
1: Bah,
0: mais
1: j'en
0: pas
1: ai
0: pour
1: trop,
0: les jouer, pour les analyser ou...
1: Bah pour les lire, pour les par curiosité. Mais parfois il y a aussi, j'ai trouvé toutes les sonates de Beethoven comme ça aussi. Enfin, parfois il y a des choses utiles
0: ah oui,
1: concrètement.
0: Truc, ouais.
1: Et puis, mais c'est drôle. Enfin c'est très daté quoi, l'esthétique même des mises en page, etc.
0: Ouais.

0: Ici, c'est la rue Potagère où il y a une chanteuse, Solange Labbé, qui est plus par là, qui organise des soirées d'improvisation incroyables. Complètement. Là, son père est peintre et elle a ses tableaux partout à la maison, c'est complètement surréaliste.
1: Ah oui.
0: Et voilà, donc je m'en rappelle.
1: Donc elle vit dans l'œuvre de son père.
0: Ouais.
1: Ouais.
0: Avec un rapport très étrange à ça, d'ailleurs.
1: Ah oui?
0: Ouais, elle en parle bizarrement, c'est marrant.
1: Ah oui.
0: Mais mon père ne peint que des femmes à poil, je sais pas pourquoi. C'est drôle.
1: Et qui deviennent ses compagnes.
0: Ouais, de vie.
1: De vie, ouais, c'est ça.
0: Ouais, c'est marrant. Ici, il y a beaucoup de concerts d'appartements, en fait, dans le coin,
1: ah
0: et
1: bon
0: partout à Bruxelles. Mais ici, il y a un guitariste qui fait... J'ai vu un super beau concert, vraiment dans la rue, là.
1: Ouais. Mais les concerts d'appartements, c'est les voisins qui viennent, même si on ne connaît pas. Il y a des affiches dans la rue.
0: Là, c'était comment? C'était par message, un peu bouche à oreille.
1: Ah oui.
0: Mais peut-être qu'il y avait un peu,
1: ouais.
0: Ou une espèce de newsletter.
1: Ah oui.
0: Mais nous, on fait ça aussi chez nous. Et puis, dans la rue, là, un peu plus loin, il y a la rue Tiffry, ici.
1: Ouais.
0: Où j'avais des amis qui vivaient, qui organisaient aussi tous les mois ou quoi, des concerts et des espaces de partage de...
1: D'accord.
0: Même de projets en cours de création.
1: Oui.
0: De... Ouais, ça se fait beaucoup en fait. Un peu surtout nous, c'était une période.
1: Et ça se fait
0: où...
1: beaucoup dans tout Bruxelles ou surtout dans ce quartier? C'est,
0: Dans ce quartier, il y a beaucoup de musiciens,
1: ouais,
0: pour des raisons, je pense, de budgétaires.
1: Ouais.
0: Mais.
1: Parce que c'est un quartier pas cher ici.
0: Ouais. Bah, ça se gentrifie, tout se gentrifie. À Bruxelles, ça devient de plus en plus cher, mais
1: ouais, ouais,
0: parce que ça reste quand même un quartier des moins chers, je pense. Mais non, ça se fait beaucoup, je sais pas, dans les milieux peut-être jeunes musiciens.
1: Ouais.
0: D'organiser. Ouais. Mais aussi parce que c'est une époque où on avait, on commençait à monter un ensemble avec des amis du conservatoire, où on voulait explorer d'autres manières d'être sur scène et d'autres rapports au public.
1: Et ça, vous le testiez donc, en appartement, justement?
0: Voilà, par exemple.
1: Et d'autres manières, ça voulait dire quoi, par exemple?
0: Bah, en tout cas, où il y a une proximité peut-être plus grande,
1: ouais,
0: où la séparation est moins claire,
1: ouais,
0: entre public, et où il y a une plus grande liberté aussi de mouvement du public.
1: Mais c'est-à-dire que quand tu arrives dans un appart, tu changes un peu l'ordre des meubles pour pouvoir...
0: Oui, on arrangeait quand même.
1: Ouais. Vous les arrangez comment?
0: Bah, on rendait ça assez cosy, quoi. C'était un arc de cercle... assez mais très calme, mais aussi beaucoup plus intimiste. C'était une recherche d'intimité,
1: oui,
0: dans le... Voilà.
1: Est-ce que du coup, oui, c'était un public de 10-15 personnes de...
0: Parfois un peu plus,
1: ouais,
0: une vingtaine ou quoi.
1: Ouais.
0: Ouais.

0: Mais ici, par exemple, sur la gauche, c'est une maison de musiciens espagnols depuis, je pense, 30 ans. Il y a des étudiants du conservatoire hispanophone qui louent ici.
1: Et pourquoi est-ce que c'est que des hispanophones?
0: Je sais pas.
1: Le propriétaire ne loue qu'à des espagnols?
0: Peut-être que le propriétaire est hispanophone lui-même.
1: Ah oui.
0: Ou alors c'est juste que c'est un plan qui se passe comme ça.
1: Ah oui. C'est ici, c'est ça?
0: C'est deux maisons à côté, je pense que c'est deux-ci, ouais.
1: Ah oui, d'accord. Mais il n'y a personne qui joue là en ce moment?
0: Là, maintenant, pas. Souvent, oui. Mais...
1: Ah oui. On aurait pu sonner.
0: On aurait pu, ouais. Là, quand on descend, on arrive à la salle du botanique. Il y a beaucoup d'événements musicaux très divers.
1: Divers comment?
0: De langage, de style, de ouais. Public.
1: Trop diverses ou pas assez diverses?
0: Moi, je trouve ça chouette que ce soit un lieu où se croisent des publics différents.
1: Ouais.
0: Pas assez diversifié peut-être en termes de
1: d'esthétique.
0: De coût de tickets.
1: Ah oui, parce que le
0: ça
1: c'est cher
0: quand même. Oui, c'est vraiment plus cher qu'ailleurs. Mais...
1: C'est combien? C'est
0: c'est quasi 30.
1: Ah ouais.
0: Ouais. Je sais pas pourquoi exactement. Mais...

0: Et là, alors, si je comprends bien, on n'est pas loin de Scarbeck, hein, qui est de l'autre côté de la rue, c'est ça, ouais.
1: Scarbeck est par là.
0: Ah, ce côté, ah, je te voyais de l'autre côté, d'accord. Ah,
1: peut-être que Scarbeck entoure, mais on arrive à Bruxelles-Ville, vite par là.
0: Ouais, d'accord.
1: Bruxelles-Ville, ouais.
0: La frontière est dans 2-3 rues, là, c'est ça?
1: La frontière
0: avec
1: est...
0: avec Bruxelles-Ville,
1: est un peu poreuse.
0: Ah oui, ah ouais.
1: Et en plus, il y a des zones de... Ça fait un... C'est un peu étrange. Il y a des zones plus hautes aussi qui étaient Saint-Josse historiquement, qui sont devenues... qui ont été rachetées par Bruxelles-Ville.
0: D'accord.
1: Le square en Biorix, etc. Ah, il y a la piscine de Saint-Josse qui a été rénovée.
0: Et tu y as joué?
1: Non. Pourtant, il y a un festival Hide and Seek où ils font plein de concerts dans des piscines et dans d'autres lieux insolites comme ça.
0: Hide and Seek, et c'est quel genre de musique qu'ils font?
1: C'est beaucoup de musique dites du monde. Ouais. Enfin, musique traditionnelle, mais pas que en fait. Mais je pense que c'est organisé par le théâtre Molière et une institution qui s'appelle Musique Publique.
0: Ah oui.
1: Qui donne des cours. Voilà le botanique. Si on va par là, on arrive à l'ancienne médiathèque qui n'existe plus.
0: Ah oui.
1: Très malheureusement.
0: Pourquoi malheureusement? C'était super.
1: Ouais, il y avait beaucoup quand même. Enfin, j'allais souvent emprunter des CD quoi.
0: Ah oui. Mais t'écoutes encore aujourd'hui des CD? Non.
1: Oui, quand même.
0: Ouais.
1: Ouais,
0: justement parce que tu trouves des choses dedans que tu ne trouves pas spontanément par, en passant par les plateformes ou...
1: Oui, aussi parce que j'en ai encore tout
0: ah
1: simplement.
0: Oui.
1: Mais oui, là je trouvais des choses que j'aurais jamais trouvées autrement, je pense.
0: Quoi?
1: J'avais des CD de musique japonaise, de même de musique contemporaine. En fait, juste de tomber dessus dans un lieu. Enfin, la recherche et la fouille étaient très différentes dans ce contexte-là
0: que
1: sur Internet, quoi.
0: Et en fait, t'aimes bien ce contexte de fouiller dans la médiathèque.
1: Ah oui, je trouvais ça trop bien. Enfin, chose de découverte, même sans entendre sur le moment même, parce qu'il y a beaucoup de risques aussi, quoi.
0: Ah oui, d'avoir l'excitation
1: de découvrir après.
0: Cette espèce de sas, en fait, entre le moment où tu l'empruntes et le moment où tu peux l'écouter.
1: Ouais. Ouais. Avec parfois de la déception, parfois.
0: Ouais, ça, c'est, ouais, c'est le jeu.
1: Ouais.
0: Ça, c'était dans quelles années que t'allais à cette médiathèque?
1: Il y a une bonne dizaine d'années, je dirais. Une quinzaine d'années. On peut aller par un village?
0: Ouais.
1: Mais je pense pour que ma musique soit jouée, je préfère sentir le public un peu quand même. Ouais.
0: Mais là, t'as des commandes pour orchestre en ce moment, non? Donc là, c'est nécessairement des grandes salles, non?
1: Oui, les orchestres, c'est nécessaire. Oui, mais je pense que je me sens moins en phase avec ça, en fait.
0: Ah oui.
1: Quand même. Enfin, dans tous les sens, en fait. D'être moins proche des musiciens, des musiciennes et du public.
0: Et
1: de moins sentir le côté...
0: Ouais, bah oui. Et ça se ressent, tu trouves, dans ce que tu produis pour orchestre? C'est de fait un peu plus froid ou plus de formel?
1: J'essaie d'éviter ça.
0: Oui.
1: Enfin, là,
0: Oui, mais si tu te vois venir...
1: Ouais. Enfin, la pièce pour orchestre que j'avais écrite là justement c'était vraiment un jeu, c'était une condition de jeu entre le chef et l'orchestre, comme un enfant qui joue avec un jouet et qui se rend compte qu'il réagit à ses gestes, quoi.
0: Ah ouais.
1: Que le chef se rende compte qu'effectivement tous ces gens qui sont là comme un petit synthé ou un petit
0: et
1: jeu avec des sons.
0: Comme s'il le découvrait en même temps qu'il joue.
1: Voilà, c'est ça. Ouais. Et donc il y a une espèce d'excitation qui vient avec ça. Puis,
0: mais quand tu mets en scène sur la partition, ça.
1: Bah, je dis.
0: Tu mets avec des indications verbales.
1: Il y avait des indications, oui, dans la légende, quoi, pour le chef.
0: Ouais.
1: Une conscience à avoir avec ça. Et puis c'est dans l'écriture, quoi, dans la dynamique qui se crée entre les deux, qu'on sente ce jeu-là. C'est un moment où, comme un enfant, il veut tester jusqu'où ça marche, quoi. Et
0: oui.
1: D'un coup, ça marche plus, la machine débloque un peu. Et ça, c'est juste dans la musique elle-même, en fait.
0: Ouais.
1: Enfin, dans la musique qu'on voit, qu'on sent, qu'on entend en voyant le geste.
0: Oui, c'est quand tu mets des règles du jeu, c'est pour que ça se dérègle à un moment donné, en fait.
1: Oui, oui. Oui, que ça se dérègle ou que ça se re-règle après ou pas. En tout cas, cette tension-là.
0: Oui. Oui.
1: Il y a énormément de vent parce que les buildings sont mal construits en fait.
0: Ah ouais, donc ils font des gouffres en fait, ouais.
1: Ouais.
0: Alors j'essaye de mettre le parapluie dans l'axe, le contre-axe des micros, je sais pas si ça va marcher.
1: Compliqué. Là va tout droit, il y a le conservatoire.
0: Ah. Alors, plaisir ou souffrance?
1: Les deux. Non, maintenant, plaisir, en fait.
0: Maintenant?
1: Enfin, mon rapport maintenant...
0: J'entends à retardement, donc.
1: Ouais, il y a eu de la souffrance aussi, mais... J'étais en piano, en composition, j'étais pas à Bruxelles en fait.
0: Ah oui.
1: Mais j'ai écrit pour des percussionnistes et j'ai joué avec des percussionnistes.
0: Mais pourquoi? Parce qu'ils étaient sympas ou parce que vraiment les instruments t'intéressaient ou...
1: Bah d'abord parce que j'ai joué avec eux beaucoup.
0: Ouais.
1: Et donc je les ai rencontrés et donc ils m'ont demandé en fait. Enfin, il y avait un lien.
0: Ouais. De complicité.
1: Ouais, oui. Et puis parce que aussi du coup je passais des heures dans ces locaux à découvrir plein de sonorités.
0: Et tu les découvrais comment? C'est-à-dire tu prenais une demi-heure avec un percussionniste et tu te faisais découvrir plein de trucs? Ou tu y allais toi-même les jouer ou,
1: Bah d'abord, je découvrais dans les pièces qu'on jouait ensemble, de
0: ah
1: Crumb
0: oui.
1: notamment, ou même de Bartok. Fait. Enfin, juste d'être plus proche de ces percussions et d'aller les essayer, etc. Ça a créé une curiosité et de l'envie, quoi. Et puis c'était des locaux... Enfin, il y avait beaucoup de problèmes de... Il n'y avait pas assez de pianos, en fait, de manière générale, pour les étudiants.
0: Ah oui.
1: Donc c'était la course pour trouver des locaux et il y avait toujours des pianos un peu libres chez les percussions. Donc j'étais beaucoup par là et donc seule aussi je chipotais un peu quoi.
0: Tu chipotais ?
1: Je chipotais.
0: C'est-à-dire ?
1: Ben je touchais, j'essayais des trucs.
0: Ah oui, j'avais ça chipoter.
1: Ah ouais, c'est du belge.
0: Mais non, mais en fait en français chipoter c'est plutôt synonyme de pinailler.
1: Ah ouais, ah oui, tu chipotes. Ah oui,
0: ouais,
1: c'est
0: cela.
1: Ah oui, nous on est aussi chipotés pour.
0: Pour toucher, gribouiller quoi.
1: Enfin, ouais,
0: ou tripoter.
1: Ouais,
0: trifouiller. Trifouiller.
1: Ah oui, c'est vrai que c'est drôle. Oui, je l'utilise même pas tellement dans l'autre sens en fait.
0: Ah oui.
1: Arrête de chipoter. Enfin, oui, je vois, mais. Oui, puis le prof qui faisait toute la musique de chambre contemporaine aussi était percussionniste, avait un local là qui était très, très libre d'entrée et de sortie. Enfin, il était très chaotique dans ses horaires et donc il y avait toujours du monde là. Et... Du coup, je me sentais assez libre dans ces locaux-là, en fait. De...
0: Ah, tu veux dire que son anarchisme horaire a servi
1: ouais.
0: Ta découverte des instruments?
1: Bah oui, en fait. Oui, et puis ça arrangeait entre eux aussi. Il y avait un truc beaucoup plus solidaire entre les percussionnistes qu'entre les pianistes, par exemple. Mais ils faisaient leurs horaires de répétition entre eux. Et du coup, il y avait beaucoup plus de possibilités de s'insérer là-dedans.
0: Tu l'attribues à quoi? Qu'ils étaient plus solidaires? Parce qu'en fait, ils sont peut-être obligés.
1: Ouais, je pense qu'ils jouaient beaucoup ensemble, en fait.
0: Ouais.
1: Puis ils jouaient beaucoup les mêmes pièces. Enfin, leur répertoire était... Ouais, c'était pas le même que celui du piano, quoi.
0: Ouais. Oui,
1: puis ils avaient plus de cours ensemble, je sais pas, beaucoup de choses. Et puis même le fait d'être dans un espace très restreint.
0: Et quand t'as appris le piano, tu as improvisé très tôt.
1: Oui.
0: Parce que ça aussi, c'est un... Il y a une espèce de clivage dans les profs de piano. Il y a ceux qui font pas du tout improviser.
1: Ouais.
0: Et ceux qui commencent par ça, en quelque sorte.
1: Ouais. Spécifiquement au piano.
0: Non, mais parce que j'ai le nez dessus de par la biennale dont je te parle. Mais après, moi, je connais pas de profs de clarinette qui font improviser
1: non,
0: dès le début.
1: Non, c'est vrai. Moi, mon frère a eu un prof de clarinette qui lui a interdit d'improviser.
0: Ah ouais ?
1: Ouais. Il lui a dit tout de suite, ne fais pas ça. Bah aussi parce qu'il y a cette recherche du son de clarinette classique.
0: Oui.
1: Oui, il lui a dit tu enregistres des mauvais réflexes. Mais moi, oui, j'improvisais avant de lire. Enfin, ça me semble logique, mais.
0: Ouais.
1: Donc c'était mon premier rapport à l'instrument. Et puis ma prof était elle-même compositrice et improvisatrice. Enfin, tous mes profs de piano étaient ici aussi. J'étais chez.
0: Ouais, donc ça aide parce que ça veut dire qu'elle avait un rapport de création avec l'instrument.
1: Oui, c'est ça. Ouais.
0: Et ça, tu penses que ça a été déterminant dans le fait que tu deviennes compositrice, le fait que. C'était complètement assimilé à l'activité musicale que de composer?
1: Oui, je pense que oui. Bah, mon père est compositeur lui-même, donc je pense que je l'ai vu dans ce rapport de recherche au clavier, déjà. Et que je me souviens de l'imiter, quoi, d'imiter sa position des doigts, mais je pense aussi son attitude.
0: Ah oui, et aussi le fait qu'il recherche en fait.
1: Ouais, oui, c'est ça. Ouais. Et d'écoute en fait.
0: Ah oui,
1: enfin, d'écoute et de découverte.
0: et que écouter et chercher fait partie du rapport à l'instrument.
1: Oui, c'est ça. Enfin, ce qui fait partie aussi du rapport à l'instrument dans l'interprétation, mais quand même d'une autre manière ou qui n'est pas toujours transmise vite, je sais pas. Mais en tout cas, oui, même à l'académie, on prenait vraiment du temps pour la composition. Enfin, je venais avec ce que j'écrivais. Et...
0: Ah oui ?
1: C'était tout à fait... Avec ma prof de piano, quoi. C'était... Ça s'est mis comme ça, du fait qu'elle fait ça aussi.
0: C'est-à-dire, t'avais quel âge quand t'arrivais avec tes compositions pour travailler le piano ?
1: En fait, d'abord, je composais, mais j'écrivais pas, par manque de connaissances. Solfégique.
0: Donc t'apprenais par cœur tes propres pièces ?
1: J'apprenais par cœur, et puis je jouais, et mon père les écrivait.
0: Ah, d'accord.
1: Enfin, je lui dictais, parce que... Enfin, moi, je sentais pas du tout le besoin de fixer, en fait. Puisque je les jouais, enfin, pour moi, ou pour des... Mais lui, il a tenu... Et puis après, j'ai commencé à écrire quand j'ai pu écrire. Quoi.
0: Et là, ouais. T'avais quel âge ?
1: Les cours de... entre 6 et 7, quoi, je dirais. Les cours de formation musicale commençaient à cet âge-là. Mais... Je pense que je lisais un peu avant, mais je sais pas. Mais bon, il y avait tout
0: ah,
1: un
0: oui,
1: moment...
0: Ah oui, c'est-à-dire qu'avant où... même de lire... Ouais.
1: Oui, c'est ça. Ou en lisant, sans avoir de cours, mais un peu... Enfin, pas très clairement, je sais pas.
0: Ouais, ouais.
1: En tout cas, je me souviens de beaucoup de moments où j'étais bloquée dans l'écriture. Je savais pas comment écrire rythmiquement beaucoup, quoi. Ce que j'inventais. Et là, mon père m'aidait, quoi.
0: Quand t'avais... Okay, parce qu'en fait, tu lui dictais au sens où tu le faisais,
1: jouais, quoi. Oui.
0: Ouais.
1: Mais je pense, à mon avis, que j'ai beaucoup appris à écrire et à lire la musique comme ça aussi, en fait. Tu me disais, là, c'est ça, tel rythme. Enfin, là, tu joues ça, en fait. Donc j'essaie d'écrire et qu'il me corrige, voilà. C'est pas ça que je
0: joue. Oui, parce que c'est vrai que moi j'ai appris le rythme, il fallait que je trouve sur la partition comment le faire à l'oral.
1: Ouais.
0: C'était l'inverse en fait.
1: Oui, peut-être.
0: Tu le faisais à l'oral et ton père te montrait ce que ça donnait à l'écrit. Quoi.
1: Oui, c'est ça, ouais. Mais je pense. Philippe Boussemans habitait dans la rue là.
0: Ah bon ?
1: Ouais. Et je pense qu'il habitait à Saint-Josse, mais je suis pas sûre.
0: Boussemans, tu l'as connu ?
1: Je l'ai pas connu, mais.
0: Non, on en parle beaucoup.
1: On en parle beaucoup. Mon père était très proche de lui, puis il y a eu
0: une
1: grosse dispute.
0: Et ils se sont engueulés ?
1: Ouais, même pire. Son
0: c'est
1: nom
0: bizarre.
1: Était interdit à la maison.
0: Ah ouais ? T'avais pas le droit de prononcer le mot
1: Ouais. Oui, c'était même
0: mais
1: un gros tabou.
0: Mais pourquoi
1: en fait.
0: Il s'est passé un truc grave ?
1: Bah, ils travaillaient ensemble à la Monnaie. Enfin, mon père écrivait les programmes.
0: Ouais.
1: Et puis, il y a eu tout un truc... Enfin, il s'est fait virer de la Monnaie, et puis il y a eu un peu...
0: Et Boussemans ne l'a pas assez défendu à son coup.
1: Mais Boussemans, ça a été étrange là-dedans. Enfin, mais je sais pas trop, j'ai que la version de.
0: Ah, donc il y a eu une embrouille professionnelle, quoi.
1: Ouais, une embrouille. Bah, et aussi amicale, et aussi.
0: Ouais. Moi, je l'ai connu, Boussemans.
1: Ah ouais ?
0: Ouais, je l'ai interviewé il y a. Je crois que c'était au siècle dernier.
1: Ah ouais ?
0: Ouais, il crée un opéra à Nantes, je crois que c'est en 99. Et,
1: C'était quoi l'opéra ?
0: C'était La Ronde.
1: Ah oui.
0: À partir de Schnitzler.
1: Okay, ouais.
0: De mémoire, ça devait être une création à Nantes. Et il a dû le reprendre après, quand même, ailleurs. Mais...
1: Ouais. Mais ces opéras sont énormément joués ici.
0: Ouais, c'est devenu un peu un compositeur officiel. Enfin, c'est...
1: Ouais, ouais. Oui, de l'opéra.
0: Attends, non, je me souviens. C'était en 97, parce que... ah oui, je me souviens d'une scène très drôle. C'est que l'opéra a été joué le soir... plus ou moins du second tour des législatives.
1: Ok.
0: Quand Jacques Chirac avait dissous l'Assemblée nationale.
1: Ah bon, ok.
0: Et en fait, la gauche avait gagné les législatives.
1: Ok.
0: Et à l'entracte de l'opéra, la chargée de communication de l'opéra était venue nous le dire.
1: Uh-huh.
0: Et Boussemans avait pris un air super réjoui en disant... Mais alors, peut-être qu'il y aura quelques ministres communistes.
1: Ah ouais.
0: Et il disait ça avec un appétit, c'est magnifique.
1: Ah, drôle. Excellent. J'imagine.
0: Et là, il y a un prédicateur.
1: Peut-être. J'ai aucune idée de ce qui se passe.
0: Tu veux qu'on aille voir ?
1: On peut aller voir, ouais. Le parc royal.
0: Mais c'est un festival ou c'est ça a l'air...
1: Non, on dirait, ouais. Mais en fait, il y a souvent des choses...
0: Dans le parc ?
1: Dans le parc, ouais. Ah, Van Genk, voilà, ils sont de Genk.
0: Ça veut dire ?
1: C'est une ville en Flandre, quoi.
0: Ah oui. Ah, ça j'ai compris.
1: Ouais, moi aussi.
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1: Le rap flamand, c'est toute une scène.
0: Ah ouais.
2: Wouh!

0: Ouais, du coup, je voulais te demander si quand t'écoutes du rap flamand, ce que t'écoutes dedans, parce qu'il y a quand même des trouvailles d'articulation qui sont...
1: Ouais. Bah, peut-être encore plus pour une oreille non habituée à cette langue. Mais oui, là, je suis entre essayer, en plus, essayer de déchiffrer ce que je comprends quand même.
0: Du texte.
1: Ouais, du texte. Mais c'est vrai qu'il y a des accentuations très différentes du français.
0: Ouais.
1: Qui fait des rythmiques très différentes.
0: Puis moi, je suis toujours un peu étonné du côté très mainstream de l'instrumental.
1: Ouais.
0: Par rapport à la radicalité que défend le propos.
1: Ouais. Après là, je sais pas quel était le propos.
0: Ouais.
1: Ça dépend des types de rap aussi. Bon, parfois, il y a une forme d'ironie aussi, je pense, ou de,
0: ouais,
1: de jeu avec ce,
0: code-là.
1: Côté très cheap et mainstream des instrumentations. Mais ici, je sais pas. Là, les beaux-arts. Enfin, la salle. Les beaux-arts. Il y a eu le Reine Elisabeth.
0: Ah mais oui, t'y vas de temps en temps au concours Reine Elisabeth?
1: J'y vais peu, mais là j'y suis allée quand même.
0: Ah oui, pourquoi quand même?
1: Quand même. Je sais pas, en fait on en fait tellement...
0: Tout un
1: c'est coin, terrible quoi ici, ouais. En plus avec toute cette histoire de royauté aussi.
0: Ah oui.
1: Enfin... Mais bon, c'est amusant pour ça aussi d'y aller, de jouer ce jeu un peu, je trouve.
0: C'est-à-dire le côté jeu social finalement l'emporte sur le... Sur le plaisir musical qu'on peut y trouver ou...
1: Bah, il y a des deux en fait, mais tout Bruxelles est pris par ça.
0: Tout Bruxelles
1: pas tout Bruxelles, non. Mais beaucoup. Enfin, il y a une certaine couche sociale qui est très, très. Qui est mélomane, non musicienne, je dirais par exemple.
0: Ouais, c'est-à-dire qu'on ne peut pas s'amuser à organiser un autre événement musical à Bruxelles pendant ces dates-là, quoi.
1: Ça dépend quel public on vise.
0: Ah, oui.
1: Il y a beaucoup, beaucoup de public en vrai qui passe à côté et qui.
0: Et qui s'en peut...
1: fiche. Ah, ouais. Mais je sais pas, il y a une certaine tranche d'âge et certaine couche moyenne sociale comme ça qui est très... Enfin, il y a presque un côté série télé comme ça. Où
0: oui, c'est scénarisé.
1: Tout le monde veut savoir où on en est. Oui, à fond. C'est très, très médiatisé.
0: Et puis, il y a les fans de tel candidat.
1: Oui, c'est ça. Il y a le Belge que tout le monde adore.
0: Ah ouais. Et le Belge, il est toujours maintenu assez loin dans le concours pour maintenir le suspense ou...
1: Bah, on dit que c'est...
0: C'est obligatoire, non.
1: Oui, c'est ça. Le jury signe. Non, il y a beaucoup de gens qui disent que c'est impartial à ce niveau-là parce que les Belges restent souvent
0: longtemps.
1: Ah oui. Ben, je sais pas, j'ai pas d'avis. Genre,
0: mais ils gagnent jamais.
1: Oui, c'est ça. C'est toujours,
0: c'est toujours le finaliste ou l'avant-finaliste ou le demi-finaliste.
1: Oui.
0: Et toi, le conservatoire, t'es entré à quel âge alors
1: À 18 ans. Enfin, ce qu'on appelle conservatoire.
0: Ah oui, c'est-à-dire en post-bac, oui. Quoi.
1: Oui, c'est ça.
0: Ouais. C'est là que t'as décidé que ce serait ça. Ton projet professionnel, quoi.
1: Bah, je pense que c'était clair avant.
0: Ouais.
1: Mais.
0: C'est-à-dire ?
1: Enfin, je sais pas en fait. Je me souviens pas d'avoir acté un choix à ce niveau-là en fait.
0: Ah, tu veux dire que c'était inscrit.
1: C'était un peu un choix. Mais presque inconscient alors que c'était un peu caché. Enfin, je me souviens que mon père me disait qu'il fallait faire des études universitaires, comme ses parents lui avaient dit à lui d'ailleurs. Mais du coup, je n'assumais pas explicitement que c'était sûr que j'irais au conservatoire.
0: Ah oui.
1: Mais pourtant, pour moi, c'était très clair. Mais, je sais pas. Après, c'est passé inaperçu parce que je voulais aller chez un prof particulier. Et là, il m'a dit « Ah oui, il fallait l'examen d'entrée. » Donc, ça a été de soi. Ça s'est mis comme ça, mais...
0: Attends, c'est passé inaperçu, c'est-à-dire que...
1: Envers lui, parce que lui s'opposait à cette décision...
0: Assez fermement.
1: Mais on n'en parlait pas trop. J'ai vu tel sujet, en fait, je pense. Mais je me souviens qu'il allait...
0: Ah, et tu faisais le truc dans ton coin.
1: Oui, c'est ça.
0: Et plutôt avec certitude.
1: Oui, c'est ça. Et il y participait aussi, puisqu'on parlait beaucoup musique, etc. Mais la décision... C'est comme s'il avait pas remarqué que, du coup, j'en faisais mon métier par le fait que j'allais chez un tel.
0: Ah oui.
1: C'est marrant, en fait. Merci, du coup...
0: Ah, ça sent la gaufre.
1: Ça sent la gaufre.
0: Et après, tes premières commandes, ça a été quand ?
1: Bonne question. En fait, d'abord, j'ai écrit tous les ans, à partir de mes 14-15 ans, je participais à un projet de l'Hermès Ensemble, un ensemble flamand de Anvers, qui eux proposaient à des jeunes il n'y a peut-être pas de date de commencement, mais en dessous de 20 ans, d'écrire pour eux et de travailler en workshop avec eux.
0: Ah ouais.
1: Et d'être un peu coaché compositionnellement et d'être joué après à Anvers. Donc j'ai fait ça tous les ans, jusqu'à mes 19 ans, quelque chose comme ça. Et ça c'était enregistré et filmé aussi. En fait, c'est super. Enfin, je pense que ça m'a rendu beaucoup service parce que du coup, j'ai pu montrer.
0: Là, ça t'a créé un début de catalogue.
1: Oui, c'est ça. Et je pense que de là, après, j'écrivais surtout pour mes amis, pour des musiciens proches, comme ça.
0: Ouais.
1: Ah oui, c'est beaucoup des musiciens, musiciennes de Bruxelles qui me contactaient parce qu'ils me connaissaient, parce qu'ils avaient entendu.
0: Et donc, à l'occasion d'un concert, ils te demandaient un truc.
1: Oui, c'est ça.
0: Ouais.
1: Oui, ou qui m'écrivait, j'ai entendu ça.

0: Et t'as un nombre d'opus que tu as en tête? Tu sais combien t'as écrit de pièces?
1: Je sais pas. Non, je sais pas trop en fait.
0: Tu sais c'est pas si c'est plutôt 28 ou 74?
1: Peut-être. Peut-être dans la vingtaine, oui, je sais pas. Il faudrait que je me pose pour compter.
0: Tu mets pas opus 1, opus 2?
1: Non. Non, et j'ai même eu du mal avec les titres pendant un certain temps.
0: Ah ouais? Pourquoi?
1: Je sais pas, j'y pensais pas et à chaque fois on me demande trop tôt pour moi dans le...
0: Dans le processus.
1: Dans le processus, c'est ça.
0: Et ça te bloquait ou...
1: Bah après pas, maintenant je prends beaucoup de plaisir à ça en fait.
0: À trouver un titre?
1: Ouais, en plus je trouve ça très chouette en fait. Mais oui, au tout début peut-être. Mais du coup non, je numérote pas. Enfin j'ai pas numéroté, peut-être que je devrais le faire, c'est un peu du tri à faire en fait.
0: Ouais.

0: même cahier presque ici de.
1: Parce qu'ils ont. Parce qu'il n'y a qu'un fournisseur de cahiers de musique.
0: Ouais. Presque, ouais.
1: C'est qui ?
0: Point d'orgue.
1: Ah ouais. Ouais. Il est sympa ?
0: Très très sympa, ouais.
1: On va le voir. On pourrait aller le voir.
0: On peut aller le voir, ouais.
1: Ouais.
0: Bah, il est là.
1: C'est. Bah oui,
0: on peut aller le voir. Ah mais ils sont fermés, ils sont souvent fermés.
1: Ah.
0: En fait, c'est eux là.
1: C'est attends, je vois pas.
0: Le temps de midi.
1: Juste en face là.
0: Ouais, où il y a les.
1: Où il y a le. Ouais, d'accord.
0: Le store, je pense que tu sais.
1: Ah ouais, d'accord, c'est là.
0: Ouais.
1: Bon, tant pis.
0: Tant pis. Mais oui, on nous pousse même à avoir un certain. C'est drôle en fait. Au cours de contrepoint et de d'écriture à Bruxelles, ils veulent qu'on ait exactement un format de cahier de là. Voilà. Et là, c'est la maison des musiques où est maintenant, enfin où est installé le forum justement.
1: Ah oui. De... Mais quand toi, t'as fait les cours de contrepoint alors ?
0: Oui, mais dans le cadre de du piano en fait, pas de la compo.
1: Ah, et ça a été utile ?
0: Non.
1: C'est-à-dire ?
0: En fait, je trouvais ça m'a été utile comme un jeu, je dirais comme un jeu, comme un casse-tête quoi, un jeu.
1: Comme un Tetris.
0: Enfin, par amusement en fait. Oui, c'est ça. Mais non, non, et d'ailleurs, enfin, ça m'a pas été utile dans la composition, non. Mais en plus, je me souviens du premier cours où on posait un peu la question du pourquoi on faisait ça, etc. De cette manière-là, avec cette, le contrepoint strict, quoi. Et que ma prof m'a répondu, bah, Mozart en faisait, Schoenberg en faisait, c'est qu'il y a une raison.
1: C'est qu'il y a une raison, et c'est à toi de trouver laquelle.
0: Voilà, c'est ça.
1: Et si t'as pas la réponse 10 ans plus tard, elle te la donne toujours pas.
0: Toujours pas. Mais elle adore ça. En fait, ça, c'est à la limite une raison plus palpable, c'est de voir.
1: Ah oui.
0: Enfin, de voir le plaisir qu'on peut y trouver, quoi.
1: Qu'elle y trouve, en tout cas.
0: Ouais. Ouais, qu'elle y trouve, en tout cas. Ouais. C'est drôle.
1: Mais c'est quoi pour toi ? C'est plutôt un sudoku ? C'est plutôt. Tu dis un casse-tête. C'est quel genre de casse-tête, plus précisément ?
0: Bah, cette chose de beaucoup de contraintes et aussi de ne pas aller dans des réflexes musicaux, en fait. Puisqu'il y a ces règles de non-imitation, parfois.
1: Ouais.
0: Qui vont à l'encontre de.
1: De ce que tu
0: modèles
1: fais
0: dans... musicaux, de... qu'on frôle en fait, je trouve ça assez étrange. Et puisqu'on frôle la musique contrapuntique quoi, parfois, mais en même temps, avec ces règles qui nous empêchent d'aller... C'est un peu un jeu de jusqu'où on va vers ce que la musique appelle dans l'exercice quoi, de l'éviter. C'est un côté drôle quoi, un peu. Mais... Enfin, puis elle, ce qui était beau à voir, c'est qu'elle prenait, puisqu'il y a ce choix vraiment intervallique, quoi, de « Ah là, je pourrais mettre une tierce ou tel autre intervalle, mais c'est tellement, tellement plus beau, cette tierce-là, et elle avait vraiment un plaisir à goûter ces intervalles, comme ça. » Enfin, c'était une écoute particulière, quoi.
1: Tu veux dire qu'elle plaquait beaucoup ses goûts sur le résultat ? Malgré la scientificité de la discipline.
0: Oui, elle écoutait à fond. C'était très, très gustatif comme ça.
1: Ouais.
0: Mais sans expliciter vraiment ce qu'on cherchait à faire et qu'elles étaient. Enfin, sans savoir ce qu'on imite exactement. On peut quand même trouver un plaisir dans l'essence même de l'intervalle comme ça. De ces choix très restreints.
1: Oui.

0: voilà, ici il y a le parc du Petit Sablon où il y a des statues qui reprennent toute l'histoire des métiers. Là, il y a une statue par métier.
1: Il y a musicien dedans ?
0: Très bonne question, je pense pas. Je dois assister.
1: C'est pas un vrai métier, ouais, c'est ça.
0: Et là, donc, c'est l'annexe flamande. Ça, c'est le spa où on achetait à manger.
1: Il n'y a pas énormément de ressources en restauration, en fait.
0: Non.
1: Là, c'est la grande entrée.
0: Le conservatoire principal, ouais.
1: Ah oui, d'accord. J'avais jamais vu qu'il était là.
0: Ouais. Oui, et tout ça fait partie, en fait. Enfin, jusqu'à la synagogue, là.
1: D'accord. Tout ça, c'est le conservatoire.
0: Ouais.
1: Ah, il est énorme.
0: Ouais, oui, il est énorme. C'est super beau, en fait. Mais ça croulait vraiment, quoi. Il y avait des pigeons morts dans certains locaux.
1: Ah bon ?
0: Ouais. Je sais pas si il n'y a pas de feu, en fait.
1: Pourquoi il y avait des pigeons morts ? Ça veut dire que c'est à ciel ouvert ?
0: Non, mais...
1: C'est les étudiants qui les ramenaient ?
0: Non, je sais pas. Il y avait des parties très abandonnées. Je sais pas comment ils sont atterris par les fenêtres, sans doute, mais... C'est tellement vieux comme bâtiment et il y a vraiment certaines parties du bâtiment où personne ne va et où il y a écrit « ne venez pas à plus de deux par risque d'éboulement ». Mais il y a un mythe comme quoi dans la salle de concert, un piano est passé par le plafond, quoi. Je sais pas si c'est vrai, en fait. Ouais.
1: Mais en fait, c'est le remake du... de la scène du fantôme de l'opéra où il y a le lustre de l'opéra Garnier qui tombe.
0: Ici, avant, il y avait des concerts aussi toutes
1: ici,
0: les semaines.
1: Ici, dehors ?
0: Ici même.
1: Ah.
0: Dans ce...
1: C'est un bar ?
0: L'ascenseur. C'était un bar, ouais.
1: Et il y avait des concerts de quoi ?
0: Des concerts jazz surtout.
1: Ah ouais. Mais toi, tu dois faire des pièces de musique écrite et tout ça, et de les donner dans des bars avec des gens qui parlent en même temps et tout ça ?
0: Bah, difficilement. Et je trouve que parfois, on allait vers ça, là, avec ces concerts un peu informels.
1: Ouais.
0: Et en fait, ça me frustre, quoi. Je pense que...
1: Ça te frustre que ce soit pas écouté correctement ou...
0: Bah, en tout cas, moi, personnellement, j'ai besoin d'être dans un état d'écoute concentré, quand même. Et...
1: Ouais.
0: Enfin, en tout cas, de créer une bulle, quoi.
1: Ouais.
0: Je pense, une bulle d'écoute et...
1: Ouais, donc t'es embêté si c'est pas ça qui...
0: Je suis pas forcément embêtée que l'écoute ne soit pas optimale pour tout le monde, mais en tout cas, moi, ça me parasite et... Bah oui, ça crée de l'agacement plus que tu...
1: Ouais, bien sûr.
0: Et je trouve que ça dessert tout le monde, en fait. Enfin...
1: Ouais, puis pour les interprètes aussi, c'est...
0: Ouais.
1: Ça va pas de soi, quoi.
0: Après, il y a... un de mes profs de Mons, là, Gilles, et d'autres, ils organisent à Forêt, près de chez moi, une série de concerts qui s'appelle Smog, où ils font une première partie musique contemporaine, ou en tout cas contemporaine ou expérimentale, plus ou moins écrite, mais... Et puis une deuxième partie vraiment électronique.
1: Ah oui.
0: Et là, c'est quand même un bar. Enfin, c'est un bar et c'est très flexible en termes de mouvement, etc. Donc il y a un peu de bruit, mais il y a quand même une super écoute, je trouve. Et là, il y a vraiment des codes de comportement pour le public différents qui se confrontent et qui se croisent, mais ça marche très bien. Enfin. On voit déjà le train passer.
1: Ouais.
0: On est tout près de la gare du Midi, en fait.
1: Et ça, c'est un quartier que tu as beaucoup fréquenté aussi ?
0: Oui, en fait, moi, je venais beaucoup ici... plutôt que de rester au Sablon.
1: Ah oui.
0: Dès que j'avais pas de salle au conservatoire, en fait.
1: Parce qu'il y a une annexe ici.
0: Non, il n'y a pas d'annexe, mais... Non, je venais beaucoup au marché, même. Au marché du jeu de balle, qui maintenant est fini, mais... Non, mais je sais pas, il y avait le fonctionnement fait qu'on avait beaucoup de temps d'attente, en fait, au conservatoire. Et puis c'était sur mon chemin aussi, tout simplement.
1: Ah oui.
0: Et ici, sur la place même, il y a plein de cafés qui font des concerts aussi.
1: Et là, maintenant, tu dis que tu habites pas loin de Forêt ?
0: Ouais, c'est le sud de Bruxelles. Donc c'est plus par là, après la porte de Halle et puis...
1: Ouais, ah oui, je vois la porte de Halle, ouais.
0: Là chez moi, j'ai beaucoup composé dans ma chambre avec la fenêtre ouverte.
1: Et ça change quelque chose à ton rapport
0: Mais ouais, oui.
1: C'est-à-dire, tu fais des phrases plus longues.
0: Plus calme. Non, mais j'ai même... Il y a une période où j'enregistrais pendant que je composais. En fait, je me disais que... Enfin, voilà, que tous les sons quand même interviennent dans la pensée musicale. Et enfin, je jouais un peu à jusqu'où je les laisse interférer réellement. Enfin, jusqu'où je fais dialoguer ce qui se passe de manière interne.
1: Et externe.
0: Et externe, pendant ouais. la composition, quoi.
1: Mais ça, tu peux avoir des traces dans les partitions tellement c'est précis ou
0: Bah, j'ai fait ça parfois avec des bandes, vraiment, en enregistrant et en utilisant cette matière-là,
1: ah
0: la
1: oui.
0: matière des sons environnants.
1: Mais que tu passes dans un séquenceur et que... Non, quand même pas, si.
0: Qu'après, je retravaille et que je découpe, enfin, je cherche...
1: Ah ouais. Tu cherches des idées musicales à même les enregistrements de ton environnement sonore, c'est
0: voilà,
1: ça
0: c'est d'accord. Ça, ouais. Oui, même des paroles. Du coup, j'entends mes voisins. Enfin, il y a un truc très... très intime. C'est aussi une période où je lisais Annie Ernaux beaucoup et où elle parle beaucoup de souvenirs comme ça, très, très concrets, très personnels et très dans un environnement, quoi, dans un territoire.
1: Mais là, tu t'es dit, tiens, Annie Ernaux le fait, alors pourquoi pas moi, c'est ça ou...
0: Ben, moi, ça me touche, en fait, d'être tellement plongée dans des quotidiens ou dans des images. J'avais vu un documentaire où elle ne faisait que commenter des photos comme ça de sa vie, d'époque spécifique de sa vie, où je ne sais plus dans quel livre elle décrit... des repas du quotidien de telle année, par exemple, avec les débats qui sont là, à ce moment-là, la marque de la cafetière qui est là à ce moment-là, et tout cet univers tellement spécifique à elle, à son milieu social, etc. Et je trouve ça juste touchant d'être emmenée là-dedans, en fait, dans cette intimité-là. Et du coup, j'avais aussi peut-être une plus grande attention à tous ces, ouais, à ces choses de ma rue, de mon séjour.
1: C'est là le marché de Bâle hein.
0: Voilà.
1: D'accord. Non, en fait, j'étais jamais venue.
0: Ah non ? Bah là, il... Voilà. En fait, ça finit à 14h, je pense.
1: Ah oui.
0: Mais toute la place... Est...
1: Et c'est tous les jours hein ?
0: C'est tous les jours. Très très tôt.
1: Ouais. Et c'est là qu'on achète des pianos à Saint-Denis.
0: Exact.
1: Des partitions.
0: Des partitions.
1: Intégrale
0: c'est
1: Beethoven
0: vraiment
1: à 6 euros.
0: Voilà, exact. Comme les greniers des grands-mères.
1: Ouais.
0: De tout Bruxelles. Des vieux tableaux, des vieilles photos, des vieilles lettres aussi. Bon, j'arrête de faire ça, je commence à accumuler des... n'importe quoi, en fait.
1: Ça pourrait t'inspirer des pièces.
0: Des photos de bébés. Ouais, ouais, c'est drôle. Hein. Ouais, ouais, tout à fait. Oui, c'est très recyclable. Et j'avais une question qui s'appelait Carnaval Sauvage. Le Carnaval Sauvage, c'est un... qui existe vraiment ici, qui est plein de paroles. Et l'idée, c'est de se déguiser que en objet récupéré, quoi. En recyclé, récupéré.
1: Ah oui.
0: Et du coup, j'avais fait ça avec une pièce pour une amie violoniste, dont le son était complètement emballé par, par des objets trouvés.
1: Le son était emballé, c'est-à-dire
0: Mais j'avais eu cette sensation-là, c'est drôle, en m'endormant, en fait, en entendant tout ce que la radio était allumée. Et je, enfin, en me disant qu'à ce moment de presque endormissement, les sensations se brouillent très fort et j'avais vraiment la sensation de toucher, enfin, de sentir que le son était vraiment emballé, était emmitouflé comme ça.
1: Mais c'est-à-dire que le piano, le violon, tu l'as emmitouflé ou...
0: Ouais, ça après je l'ai fait du coup dans.
1: Ah oui.
0: Enfin, électroniquement, mais.
1: Ah oui.
0: Oui, on le déballe et puis parfois comme un fil avec autour plein de matière collée, quoi.
1: Là, il y a la devanture de la librairie d'imaginaire
0: ouais,
1: et il y a écrit « Soyez belge envers les animaux ».
0: Alors ça, qu'est-ce que ça veut dire ? C'est drôle.
1: Tu t'es déjà sentie belge envers les animaux ?
0: Peut-être. Je ne sais pas.
1: Je pense que les animaux reconnaissent que tu es belge.
0: Oui. Ils entendent ah ouais. l'accent.
1: Ah ouais, c'est oral. Non,
0: sans doute, en fait, non ?
1: Un peu.
0: Enfin, les chiens reconnaissent quand même les inflexions très fort.
1: Ouais, c'est vrai, ouais.

0: Et là, dans la rue plus haute, il y a un bar qui s'appelle le Pianoctel, où il y a un Pianoctel.
1: Ah oui, en référence à Boris Vian.
0: Ouais, et qui fonctionne, quoi.
1: Et qui fonctionne, hein.
0: Enfin, les cocktails, je sais pas à quel point ils sont bons, mais il y a vraiment...
1: Et toi, tu y as déjà joué sur ce Pianoctel?
0: J'ai joué en quatre mains. En fait, il est très faux, quoi. Je jouais des quatre mains de Poulenc et de Bussy.
1: Ça donne de bonnes boissons, ça là, Poulenc et de Bussy mais...
0: En fait, je pense que c'est les notes, en fait, qui active des petits tuyaux avec des arômes.
1: Mais il n'y a rien à voir avec les accords, en fait.
0: Donc rien à voir avec les... Bah,
1: si, quand même.
0: Quand même, du coup, mais...
1: Bah, un accord de Ré majeur, ça donne pas la même chose que...
0: Ouais, bah, Ré, Fa, dièse, La donne autre chose que Mi majeur, quoi.
1: Ouais.
0: Si c'est les notes et pas... C'est pas les couleurs harmoniques, quoi.
1: Ouais.
0: Mais... Puis là, en haut, il y a Saint-Gilles, il y a une école où je donne cours.
1: Ah, tu donnes cours de quoi?
0: De... Ça, c'est assez particulier, c'est une pédagogie... C'est la pédagogie de Bartzoum, qui est... Ça s'appelle le solfège créatif. Et c'est... Enfin voilà, c'est basé... Les enfants apprennent à lire à partir de 3 ans, je pense, d'instruments. Et puis ils ont tous des cours de clavier et d'harmonie pratique, un peu. En gros, ils s'accompagnent en chantant, quoi.
1: D'accord.
0: Des chansons, des vieilles chansons, des comptines et des...
1: Ouais.
0: Mais donc ils savent tous, ils ont tous dans les doigts des formules d'accords. C'est assez chouette. Enfin, c'est très gay, quoi.
1: Et en quoi c'est du solfège?
0: Bah, bonne question.
1: Et en quoi c'est créatif? C'est sorti, quand même.
0: Bah, oui, un peu.
1: Un peu.
0: Mais j'essaie de leur faire... Enfin, du coup, il y a des grilles et je trouve que... On pourrait vite inventer ou paraphraser ou improviser, mais c'est pas si évident. J'essaie de les faire composer parfois. Mais...
1: Et ça...
0: Ça dépend qui.
1: Ah oui.
0: Ouais.
1: Mais est-ce que tu essaies de les faire composer comme toi tu composais?
0: Bah, j'essaie de voir si ça prend... Enfin, quand il y a des impulsions...
1: Ouais.
0: Enfin, il y en a qui improvisent naturellement quand même. Et ça,
1: oui.
0: Enfin, je crée des moments où on improvise ensemble aussi.
1: Où tu le valorises, quoi.
0: Oui, c'est ça.
1: Et tu leur fais noter ce qu'ils ont improvisé après?
0: J'essaye parfois, ouais. Il y en a où ça prend pas du tout, il y en a un, j'ai essayé, il a explosé.
1: Ah, il a explosé?
0: C'est drôle, ouais. Littéralement. Non, mais je pense que... En fait, il déteste... En fait, ouais, même la lecture, il aime pas, mais... Je pense qu'il est dyslexique aussi et que ça lui a créé un truc de...
1: Ah,
0: d'un coup, je suis à l'école ou je sais pas,
1: ou...
0: oui, c'est
1: ouais,
0: ça.
1: Ouais.
0: Ouais. Puis là-bas, près de la gare du Midi, il y a un lieu où il y a depuis peu plein de concerts. Le Cobra Jaune, et c'est un gars qui tient ça et qui est complètement ouvert à tout tant que ça ramène des gens au bar.
1: Ah oui. Donc moi, la musique contemporaine, parce qu'on
0: y... Mais aussi. Ah, et si. C'est fou, en fait. Enfin, si, parce qu'il y a un petit milieu...
1: Tu veux qu'on y aille?
0: Ouais, on peut aller. Il y a les nuits, c'est marrant, en fait, il y a les nuits du botanique qui existent depuis longtemps, et puis il y a les nuits du bota de merde, du bota en séparé, qui sont apparus un peu, enfin voilà. Je pense que la direction a changé, quoi, enfin qu'il y a
1: une
0: querelle.
1: Et du coup, le bota de merde, c'est une sorte de off
0: voilà.
1: Du botanique, ouais.
0: Voilà. Et du coup, il y a eu beaucoup de concerts de ce festival-là, au Cobra Jaune.
1: Et ça se ressent dans la programmation, ouais. C'est...
0: Ça se ressent dans la programmation?
1: C'est pas les mêmes genres de musique, ouais.
0: C'est plus expérimental, un peu.
1: Ouais, quand même.
0: Ouais. Mais il y a aussi des personnes qui joueraient tout à fait au botanique qui viennent.
1: Ah
0: qui viennent
1: quand même.
0: Mais c'est drôle parce qu'ils détestent cette musique. Le gars du lieu. Il dit, ma fille de 5 ans joue mieux.
1: Ah oui, il est dans ces clichés-là.
0: Ouais, ouais. Oui, complètement.

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